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1: Bonjour, il est 7h, le flash de l'actualité présenté par Slahdim Bambark. Réaction rapide des autorités après la circulation d'une vidéo choquante sur les réseaux sociaux. Le ministère de l'Intérieur annonce l'arrestation des individus impliqués dans une agression visant des migrants subsahariens après la diffusion d'images montrant les faits. Selon le département, les services de sécurité sont parvenus à identifier et interpeller les suspects. À l'issue d'investigations approfondies, les enquêtes ont également révélé que la vidéo, relayée depuis deux continents différents, documente un incident remontant à 5 ans. Les investigations se poursuivent afin de faire toute la lumière sur les circonstances de cette affaire et de déterminer les raisons de la réapparition et de la diffusion de ces images plusieurs années après les faits. Tunisie-Algérie cap sur une connectivité plus forte et plus fluide. Les travaux de la commission technique mixte tuniso-algérienne ont confirmé la volonté des deux pays de renforcer leur coopération dans les domaines de la poste et des TIC. À la clôture des travaux, le PDG de Tunisie Télécom, Lassad Ben Dieb, a annoncé plusieurs orientations majeures. Le développement des infrastructures à travers les câbles à fibre optique, terrestres et sous-marins, la modernisation et la sécurisation des liaisons entre les deux pays, ainsi que l'augmentation des capacités de transmission pour répondre à la croissance des échanges de données. La Tunisie réaffirme son soutien au processus politique en Libye. Au cœur des discussions, le rôle de l'ONU et la relance du dialogue entre les parties libyennes. Le ministre des Affaires étrangères, Mohamed Ali Nafti, a reçu hier à Tunis Hanna Teteh, représentante spéciale du secrétaire général de l'ONU pour la Libye. Les échanges ont porté sur les derniers développements du processus politique libyen et sur les moyens de renforcer les efforts des Nations Unies pour faire avancer ce dossier. Les prix poursuivent leur légère ascension en Tunisie. Selon les derniers chiffres publiés par l'Institut national de la statistique, l'indice des prix à la consommation a progressé de 0,3% au mois de mai 2026 par rapport à avril, une hausse modérée mais qui confirme la pression persistante sur le budget des ménages. Coup de tonnerre dans la session du baccalauréat à Siliana. 9 élèves ont été placés sous mandat de dépôt après avoir été surpris en pleine fraude lors d'une épreuve de l'examen national. Le ministère public, près le tribunal de première instance de Siliana, a ordonné hier l'émission de mandat de dépôt à l'encontre de 9 élèves impliqués dans une affaire de tricherie au baccalauréat. Les services de sécurité viennent de mettre aussi au jour 2 nouveaux cas de fraude utilisant des technologies sophistiquées dans des centres d'examen de la région de la Manouba. Selon une source sécuritaire citée par l'agence Tunis Afrique Presse, les candidats impliqués auraient eu recours à des dispositifs électroniques de type kit intelligent, composés notamment de micro-oreillettes dissimulées. Les États-Unis ont annoncé une nouvelle frappe contre l'Iran. Malgré le cessez-le-feu théoriquement en vigueur depuis le 8 avril, l'armée américaine a abattu 4 drones lancés en direction du détroit d'Ormuz qui représentent

7h11 au carillon de Radio Tunis, chaîne internationale. C'est le week-end matinal du samedi 6 juin 2026. Bienvenue à ceux qui viennent de se joindre à nous sur la 98.2. Mandorzid vous accompagne comme tous les samedis et les dimanches de 7h à 10h avec la complicité technique ô combien précieuse de Tarek Drissi. Et une playlist bien évidemment bien choisie pendant ces 3 heures avec une invitée tout à l'heure à partir de 9h30 qui va nous parler de la parution d'un nouveau livre assez intéressant. Vous allez pouvoir vous en assurer tout à l'heure à partir de 9h30 si jamais vous restez à l'écoute de Radio Tunis, chaîne internationale. Entre-temps, je vous souhaite une excellente matinée. Nous avons commencé par une belle sérénade pour violon en mi majeur, c'était Dvorak. On va continuer dans des musiques plutôt à un tempo qui est assez lent, comme celui qui va débarquer tout de suite, c'est le fameux guitariste Carlos Santana, Agua Marina.

véritable réveil en douceur que nous a concocté Ahmed Jamel, le grand pianiste américain, avec ses arabesques. Après avoir écouté la guitare de Carlos Santana, Agua Marina, là on va écouter la belle voix de Mélodie Gardot. C'est magnifique, il est 7h25.

C'est magnifique. En tout cas, la voix de Mélodie Gardot est parfaitement sublime. Elle était accompagnée de Antonio Zambujo. Un grand producteur la traite de laide en italien, persuadée qu'elle ne comprend pas un mot. Ce qu'elle lui répond va le laisser sans voix. La scène se déroule dans un bureau d'Hollywood au milieu des années 70. Une jeune actrice, encore inconnue, vient de passer une audition pour le remake de King Kong. Face à elle se trouve le célèbre producteur Dino De Laurentiis, l'un des hommes les plus influents de l'industrie. Il l'observe à peine, puis se tournant vers son assistant, il lance en italien, persuadé qu'elle ne comprend pas. « Questa è così brutta. Perché mi hai portato questa ?»« Celle-ci est si laide. Pourquoi m'as-tu amené celle-ci » Il ne s'intéresse ni à son talent ni à sa prestation. Il ne voit que son apparence et estime qu'elle ne correspond pas à l'image qu'il se fait d'une actrice. Beaucoup auraient quitté la pièce, blessés ou humiliés. D'autres auraient répondu sous le coup de la colère. Mais cette jeune femme choisit une autre voie. Elle attend qu'il ait terminé, puis avec un calme désarmant, elle le regarde droit dans les yeux et lui répond en italien « Mi dispiace di non essere abbastanza bella come vorrebbe, ma questo è quello che c'è. » Je suis désolé de ne pas être aussi belle que vous l'auriez souhaité, mais c'est ainsi, voilà ce que vous obtenez. Puis elle se lève et quitte la pièce. Le rôle sera attribué à une autre actrice. Le film connaîtra un certain succès commercial, mais ne laissera pas une empreinte durable dans l'histoire du cinéma. Quant à cette jeune femme, elle s'appelle Meryl Streep. Au fil des années, elle deviendra l'une des actrices les plus admirées et récompensées de tous les temps. Son talent, sa présence et son intelligence de jeu feront d'elle une référence mondiale, bien au-delà des critères de beauté auxquels certains voulaient la réduire. Cette histoire, que Meryl Streep elle-même a racontée, nous rappelle une vérité essentielle. Le regard des autres ne détermine pas notre valeur. Ceux qui nous jugent en quelques secondes ignorent souvent tout ce que nous sommes capables d'accomplir. Parfois, la plus belle réponse à un mépris est simplement de continuer sa route et laisser le temps parler à notre place. Hora Scott, Summertime, c'est tout de suite.

0: Il est 7h46 minutes au carillon de Radio Tunis, chaîne internationale. Nous sommes samedi 6 juin 2027. Si vous êtes déjà réveillé, nous vous souhaitons une bonne matinée et une belle journée. Si vous ne l'êtes pas encore, nous allons essayer de vous réveiller avec cette musique qui sera accélérée au fur et à mesure du déroulement de notre émission du week-end ce samedi 6 juin, en compagnie de Mondrezid, au micro du Studio 10 et Tarek Drissi à la technique. Un petit coup d'œil sur la météo aujourd'hui à Tunis. Il fera beau, le ciel sera peu nuageux le matin, ensoleillé malgré quelques nuages élevés l'après-midi, mais il n'y aura pas de précipitations et le vent est faible. Les températures vont évoluer entre 21 à 28 degrés Celsius. Elles seront chaudes de l'après-midi, atteindront les 31 degrés. C'est une nuit. Il y aura un voile nuageux laissant place à un ciel de plus en plus lumineux. Voilà ce qu'on pouvait savoir sur la météo de ce jour, et particulièrement du côté de Tunis et de ses environs.
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Let's Stay Together, un type de l'année 1971. Et nous allons rester ensemble, si vous le voulez bien, jusqu'à 10h. Avant de retrouver notre ami Slahdi Mumbarak pour les infos de 8h, je vais vous parler de l'histoire d'un tube. All You Need Is Love. Slah doit se souvenir de cela, ce tube des Beatles. En juin 1967, les Beatles marquent l'histoire de la musique et de la télévision. Devant des centaines de millions de téléspectateurs, ils dévoilent All You Need Is Love, un hymne à la paix qui va faire le tour du monde. Nous sommes en 1967, la guerre du Vietnam fait rage et la jeunesse réclame la paix. C'est le début du mouvement Flower Power et du Summer of Love. Alors que les Beatles s'apprêtent à sortir leur chef-d'œuvre, l'album Sgt. Pepper's Lonely Hearts Club Band, c'est à ce moment précis que leur manager Brian Epstein leur annonce une nouvelle incroyable. Le groupe a été choisi pour représenter la Grande-Bretagne dans Our World, la toute première émission de télévision diffusée en direct et en simultané sur toute la planète. Pour cet événement historique du 25 juin 1967, John Lennon accepte de relever le défi. Il écrit une chanson simple, porteuse d'un message universel que tout le monde peut comprendre, peu importe la langue. Ce sera « All You Need Is Love ». C'est ainsi que le soir du direct, le mythique Studio 1 de Bay Road se transforme en une gigantesque fête. Assise par terre, au milieu des fleurs et des ballons, les plus grandes stars du rock anglais sont venues prêter main forte à leurs copains, Mick Jagger, Eric Clapton, Marianne Faithfull ou encore Keith Moon. Au signal de la BBC, le groupe lance cette ode à la paix en s'amusant à utiliser une introduction surprenante, les premières notes de la Marseillaise. Un clin d'œil génial qui contraste avec les paroles guerrières de l'hymne français. Puis la chanson s'emballe et tous les invités reprennent le refrain en chœur face aux caméras. En moins de 4 minutes, sous les yeux du monde entier, les Beatles viennent de faire entrer un morceau dans l'éternité. Dès la fin de l'émission, le groupe apporte quelques retouches rapides au morceau. Le 45 tours sort 2 semaines plus tard, le 7 juillet 1967. Le succès est immédiat et massif et la chanson devient instantanément l'hymne du Summer of Love. Et du Summer of Love, Summer of Tunisia, tout de suite les infos, alors qu'il est 8h au carillon de Radio Tunis à l'international.

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1: Avec Sahdi Mbarak, bonjour. Le ministère de l'Intérieur a annoncé hier que suite à la diffusion d'une vidéo documentant une agression commise par des éléments criminels à l'encontre de ressortissants africains subsahariens, les services de sécurité ont engagé des investigations approfondies. Ces dernières ont permis d'identifier et d'interpeller les auteurs des faits, et ce en l'absence de tout dépôt de plainte. Le ministère a précisé que les enquêtes ont par ailleurs révélé que la vidéo relayée depuis deux continents différents retrace des faits remontant à 5 ans. Les autorités poursuivent leur investigation afin d'établir l'ensemble des circonstances entourant l'incident, mais également et surtout de déterminer les raisons pour lesquelles ces images anciennes ont été délibérément remises en circulation à ce moment précis. Tunisie-Algérie, cap sur une connectivité plus forte et plus fluide. Les travaux de la commission technique mixte tuniso-algérienne ont confirmé la volonté des deux pays de renforcer leur coopération dans les domaines de la poste et des TIC. À la clôture des travaux, le PDG de Tunisie Télécom, Lassad Ben Dieb, a annoncé plusieurs orientations majeures. Le développement des infrastructures à travers les câbles à fibre optique, terrestre et sous-marin, la modernisation et la sécurisation des liaisons entre les deux pays, ainsi que l'augmentation des capacités de transmission pour répondre à la croissance des échanges de données. Les services de sécurité viennent de mettre au jour deux nouveaux cas de fraude utilisant des technologies sophistiquées dans les centres d'examen de la région de la Manouba. Selon une source sécuritaire citée par l'agence Tunis Afrique Presse, les candidats impliqués auraient eu recours à des dispositifs électroniques de type kits intelligents, composés notamment de micro-oreillettes dissimulées. Les États-Unis ont annoncé une nouvelle frappe contre l'Iran malgré le cessez-le-feu théoriquement en vigueur depuis le 8 avril. L'armée américaine a abattu 4 drones lancés en direction du détroit d'Ormuz qui représentaient une menace immédiate pour le trafic maritime régional, a écrit sur X le commandement militaire américain pour le Moyen-Orient. Fin de ce flash, prochain rendez-vous avec les infos à 9h.
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3: Okay.

0: C'est le coq de Gap Band qui vient de vous réveiller. Ah oui, early in the morning, 8h12, il est temps de se réveiller et d'affronter, ou d'accueillir plutôt, cette très belle journée sur Tunis et tout le pays. Et avant de retrouver Nourdine Hamsi pour le point sport et surtout le point sur la Coupe du Monde 2026, nous écoutons Shakira et Burna Boy, Die Die.
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2: Et désormais, vous allez le retrouver tous les jours, Nourdine Hafsi, pas uniquement le mercredi et le samedi, et ben parce que c'est la Coupe du Monde, le plus grand événement au niveau international. Nourdine Hafsi, bonjour.
3: Bonjour, Mondre, mais précision, ça sera à partir du 11.
2: Bah oui, bien oui. Évidemment.
3: Voilà,
2: bien sûr.
3: Voilà. On commencera... Pour qu'il n'y ait pas de confusion.
2: Non, on commencera dès le commencement, c'est-à-dire le jeudi 11 juin. Mais pour cela, il reste quand même 5 jours, Nourdine,
3: oui,
2: pour le
3: oui.
2: coup d'envoi de la Coupe du Monde. Et quand on voit les matchs amicaux, d'ailleurs on en parlait il y a quelques instants, des sélections participantes, l'ambiance elle est festive dans les stades, et on peut dire que l'attente est terminée et qu'on est en plein dans l'événement.
3: Oui, oui, il y a une formidable, dans chaque match, les stades étaient pleins, franchement, il y a eu une ambiance extraordinaire lors de presque tous les matchs amicaux.
2: Oui.
3: Par exemple, lors de Tunisie-Autriche, le stade était complet.
2: Aujourd'hui aussi.
3: Aujourd'hui aussi, pour la Belgique, et lors de Allemagne-Finlande, Pays-Bas-Algérie, une ambiance formidable.
2: Très belle victoire de l'Algérie.
3: Oui, France-Côte d'Ivoire, donc c'est un bon signe pour le coup d'envoi de la Coupe du monde, c'est-à-dire ça s'annonce comme une réussite et pour le succès donc du football en général.
2: Et aujourd'hui, bien évidemment, dans quelques heures, Nourdine, il y aura une nouvelle série de matchs amicaux parmi lesquels Belgique-Tunisie à Bruxelles, hein, et dont on ne garde pas forcément un bon souvenir, rappelez-vous, le fameux 5-2.
3: Oui. Oui, le 5-2 que nous a infligé la Belgique lors de la Coupe du Monde en Russie. Donc, c'était pour le compte de la deuxième journée du groupe G, qui était composé également de l'Angleterre et du Panama. Alors, les rescapés de cette confrontation... Donc,
2: Il reste quand même.
3: Donc, côté tunisien, il y a deux joueurs. C'est le défenseur Dylan Brown et Elias Srili. Côté belge, il y a six joueurs qui sont encore en activité, parmi lesquels le grand gardien du Real Madrid, donc Thibaut Courtois, oh, oui. le métronome de Brown qui est parti de Manchester City à Naples et il s'est blessé de nouveau, et l'attaquant Romelu Lukaku qui n'a pas joué presque toute l'année avec l'Inter, mais qui revient et qui a marqué contre la Croatie, parce que la Belgique qui fera partie lors de la Coupe du Monde 2026 du groupe G, donc avec l'Égypte, et là ça s'explique pourquoi ils ont choisi la Tunisie comme sparring partner, parce que c'est un jeu qui ressemble à celui de l'Égypte, avec il y a également l'Iran dans le groupe de l'Égypte et de la Nouvelle-Zélande. Donc lors du premier test, les Belges se sont imposés en Croatie face à l'équipe de Modric par 2-0, dont un but de Romelu Lukaku. La Tunisie, on rappelle qu'elle s'est inclinée face à l'Autriche, par 1-0. Donc, le style de la Belgique nous convient un peu, dans la mesure où ça ressemble un peu à la Suède, avec des transitions, avec des balles longues, des centres en direction des attaquants.
2: Oui, d'ailleurs, Tunisie et Belgique sera le dernier test avant d'affronter la Suède. Est-ce que Sabri Lamouchi, le coach, va mettre en place son 11 rentrant pour le premier match de la Coupe du Monde face à la Suède, qui n'est pas dans son meilleur élément, Nourdine, la Suède?
3: Oui, la Suède, elle s'est qualifiée lors des barrages. Directement. Ce n'est pas vraiment une très grande équipe. Et je pense que là, l'occasion est belle pour la Tunisie, pour vraiment démarrer, pourquoi pas, pour gagner ce match et envisager les deux matchs qui suivent dans de bonnes conditions. Alors revenons un peu sur le premier match face à l'Autriche. Le sélectionneur national, donc, il a utilisé 16 joueurs sur les 26 à sa disposition. 5 joueurs ont disputé la totalité de la rencontre. Il s'agit du gardien Farhati, des 4 défenseurs, Yann Valéry, Abdi Rqiq, Talbi
2: et...
3: Chemr, c'est ça, oui, le gardien du club africain, et le milieu Srili. Il a fait d'ailleurs une bonne prestation, entre parenthèses. Donc on a relevé que la prestation de la première mi-temps a été meilleure que la deuxième, avec ce groupe donc de rentrants face à l'Autriche. On va voir ce soir s'il va apporter des changements, alors à commencer par le gardien de but, parce qu'on sait que dans une équipe il y a un ordre. Un gardien numéro 1, numéro 2 et numéro 3.
2: Oui.
3: Donc l'ordre doit être établi à l'issue de ces matchs amicaux.
2: Est-ce que vous pensez qu'il mettra Farhati au niveau de la cage aujourd'hui.
3: C'est très possible. C'est très possible. Peut-être il va essayer Dahmen, ou bien il va confirmer. Il va confirmer Farhati. S'il confirme Chemr, c'est-à-dire que Chemr va disputer les premiers matchs de la phase de poule.
2: Il a fait un très bon.
3: Exactement. C'est très possible. Il faut se rappeler là ce qu'a fait Chattel en 78.
2: La fameuse surprise.
3: La fameuse surprise quand il a écarté Atouga.
2: Il a fait jouer. Un des responsables de cette qualification.
3: Il a aligné Nelly. Alors là, je me rappelle, j'ai discuté avec un collègue, c'est Tahar Ben Amour, qui travaillait à cette époque journal L'Action. Oui. Et Tahar Ben Amour est allé, donc, au nom du journal, couvrir la préparation de Tunisie à l'étranger. Et il a parlé avec Chattel. Et bien Chattel lui a dit une chose. Il a dit, regarde sur les centrages, sur le bal aérien, le pourcentage de réussite de Nelly et de Atouga. Et c'est ça qui a fait la différence. C'est-à-dire que Nelly a joué parce qu'il était mieux. Il captait plus
2: de... Quand il y avait des centrages.
3: Exactement. Et la Coupe du Monde, on sait qu'il y avait des joueurs très, très grands de taille. Donc les centrages étaient nombreux. Donc il a préféré...
2: Il fallait les intercepter.
3: Donc il a préféré Nelly. Il était plus sûr. Alors ce soir, on va voir, est-ce qu'il va encore essayer un autre gardien? Donc, ça sera Farhati ou Dahmen. Chacun peut jouer peut-être une mi-temps. S'il va aussi, apporter quelques changements en défense en essayant Dylan Brown aux côtés de Talbi, ou bien il va, continuer avec Talbi et Irtiq. Et là, on est sûr que ces deux-là qui vont jouer avec Abdi et Valérie. Oui. En attaque, Mastouri qui a rejoint l'équipe, donc il est arrivé de Russie. Il est possible qu'il soit aligné d'entrée ou en cours de match. On sait qu'il a un bon jeu de tête et c'est un jeu en mouvement. Ce qui est sûr, c'est comme on vient de le dire dès le début, c'est que nous allons voir ce soir à peu près à un jour près, un élément près. L'ossature, la formation qui évoluera face à la Suède le 15 juin à Monterrey à 3h du matin. Alors pour le match de cet après-midi, pour les auditrices et les auditeurs, ils pourront le suivre en direct sur l'Ouattania 1 ou bien sur la chaîne L'Équipe.
2: Alors, Ouattania 1, ce sera la terrestre ?
3: Ce que j'ai vu sur certains, ils ont dit, l'autre jour, c'était spatial.
2: C'était sur le satellite.
3: C'est à l'éther.
2: C'était la Ouattania 2.
3: Donc, c'est très possible que le deuxième match soit satellitaire. Il y a aussi la chaîne L'Équipe, la chaîne française. Il y a la chaîne TV1 portugaise. Il y a enfin la chaîne belge, la Une, qui va encore. Donc, quatre chaînes qui vont retransmettre en direct le match Belgique-Tunisie qui démarrera à 14h.
2: Et en parlant de Belgique, cette équipe fait partie des sélections présentes, Nourdine, régulièrement à la phase finale de la Coupe du Monde. Mais elle n'a pas réussi pour autant de remporter le trophée.
3: Oui, la Belgique, son meilleur résultat, c'était une troisième place donc en 2018. Mais c'est une équipe qui était à ce moment-là presque la meilleure. Elle avait une formation avec De Bruyne au top. Avec Lukaku, avec Mertens. Mais malheureusement, ils ont échoué face à la France en demi-finale. C'était plutôt tactique. Ce jour-là, l'entraîneur Martinez n'a pas choisi la bonne tactique. Il a joué devant. Et là, il ne fallait pas parce que la France a attendu la Belgique et elle a finalement eu gain de cause. Mais au niveau de palmarès, c'est le Brésil. Le Brésil qui est toujours présent, 23 sur 23. Et qui a 5 coupes dans son armoire,
2: son actif.
3: Donc 5 coupes. Mais avec ça, le Brésil court depuis 2010 sur un 6e trophée. Cela fait 16 ans.
2: Oui.
3: Et ils ont finalement décidé de recourir à l'école italienne en nommant Carlo Ancelotti comme entraîneur. Ils vont essayer, comme l'ont fait les Anglais à un certain moment, en nommant Eriksson.
2: Ancelotti d'Ordine qui a rappelé Neymar.
3: Et elle a appelé Neymar, mais je pense que Neymar n'est pas sûr de jouer.
2: Ah.
3: Parce qu'il vient de se blesser. Voilà. Je pense que c'est pour peut-être l'opinion brésilienne.
2: C'est pour l'opinion publique.
3: L'opinion publique, la pression. Je suis sûr qu'il y a eu une pression très forte.
2: Terrible.
3: Il est tellement aimé, il est tellement adoré au Brésil. Il l'a rappelé, mais il a dit la condition, c'est que tu sois en très bonne condition physique. Malheureusement, il vient de se blesser. Alors, en deuxième place, en trouvant l'Allemagne avec l'Italie. avec 4 sacres. Malheureusement, l'Italie, elle sera le grand
2: encore
3: absent.
2: Une fois absente, oui.
3: Oui, le grand absent. C'est malheureux parce que c'est.
2: Malheureusement,
3: oui, il passe par une période difficile. L'Argentine de Messi avec 3 sacres. La France et l'Uruguay avec 2. L'Angleterre avec une seule coupe depuis 66. Et on dit, même si moi je ne suis pas très optimiste pour l'Angleterre, c'est que cette fois-ci, il possède une bonne équipe. Et avec un Tuchel, ce renard d'entraînement, qui pourrait.
2: Est-ce qu'elle est bien classée par rapport aux favoris ?
3: Oui, je pense que l'Angleterre, elle peut faire du chemin. C'est une bonne équipe, même dans les qualifications. Franchement, elle a montré un très beau visage. Alors là, la surprise, c'est le Portugal de Cristiano Ronaldo, dont les joueurs font les beaux jours des grands clubs européens, qui n'a pas réussi jusqu'à cette édition à décrocher le titre. Peut-être que lors de la Coupe du Monde 2026,
2: ce sera la bonne. Et alors,
3: cette
2: Coupe du Monde est néanmoins celle de tous les records, Nourdine Hafsi, au niveau du nombre des équipes, 48 équipes.
3: Hein. Oui.
2: Et il y a celles qui participent pour la première fois, et aussi le tournoi du contraste générationnel avec des joueurs à 41 ans
3: et des joueurs à 18 ans. Donc au Séville, comme tu viens de le dire, donc les équipes ce sont 48, donc réparties en 12 poules de 4. Les deux premiers se qualifient directement, les 8 meilleurs troisièmes rejoignent donc les 16e de finale. 1248 joueurs, dont 891 qui découvriront la phase finale de la Coupe du Monde pour la première fois. Donc, il y a ceux qui disputeront la Coupe du Monde pour la 6e fois. Donc, en premier lieu, le Ochoa, Guillermo Ochoa, le gardien de but mexicain, Cristiano Ronaldo, Lionel Messi. Donc, c'est
2: 6
3: Coupes du Monde. C'est inédit. C'est pour ça que c'est la première fois que ça se passe. Le championnat qui fournira le plus de joueurs à cette Coupe du Monde, c'est la Premier League. Il y aura 166 joueurs sur les 1248 donc, qui évoluent en Angleterre. Et Manchester City est le premier club qui fournira cette Coupe du Monde avec 19 joueurs, suivi du Bayern de Munich. Les sélections qui participeront pour la première fois, la Jordanie, donc de la zone Asie, le Cap-Vert pour la zone Afrique, l'Ouzbékistan pour la zone Asie et Curaçao.
2: Curaçao, oui.
3: C'est ça, en portugais, Curaçao. Ce dernier petit sera le petit poussé de la Coupe du Monde par la surface, 444 km² par la population, 158 000 habitants. Voilà, ça sera donc la première
2: le
3: pour
2: petit
3: ce
2: poussé.
3: Oui, sur le plan africain, la Tunisie et le Maroc participent pour la 7e fois.
2: C'est déjà pas mal. Hein.
3: Oui, ils détiennent le record. Alors, l'Algérie et le Ghana pour la 5e fois. Sur le plan, générationnel, il y aura les plus âgés. Nous avons le gardien de l'Écosse, Greg Gordon, avec 43 ans, 162 jours.
2: C'est pas mal.
3: Cristiano Ronaldo.
2: Tu pourrais aussi garder les cages.
3: Cristiano Ronaldo avec 41 ans, 126 jours. Manuel Neuer avec 40 ans. Alors pour les plus jeunes, il y a une vingtaine qui ont moins de 20 ans. Et le premier, c'est le Mexicain Gilberto Mora, milieu offensif avec 17 ans et 240 jours. C'est le Benjamin de la Coupe du Monde. Et il y a également parmi ces 20 un Tunisien, c'est Mellouli, qui a 19 ans et quelques jours, et il fera partie de ces 20 jeux de ce fin joueur âgé de moins de 20 ans, même si hier, une mauvaise nouvelle pour l'Allemagne, le jeune Lennart Karl s'est blessé. Il paraît que la blessure est grave et qu'il peut-être, c'est très fort possible qu'il manque la Coupe du Monde. Alors le joueur le plus grand par la taille, c'est l'Autrichien, le gardien de l'Autriche, le gardien de but, Florian Wigele, avec 2,05 m.
2: 2,05 m,
3: oui. On ne l'a pas remarqué le jour du match, on n'a pas fait attention. Et le joueur... Oui, l'Autrichien.
2: C'est celui qui a été contre la Tunisie.
3: Qui est contre la Tunisie. Et le joueur le plus petit de taille, c'est le César Yanis, le milieu du Panama, avec 1,60 m. Alors, on reste toujours dans tout ce qui est grand et, extrême, dans les extrêmes. Donc là, on termine par les stats, avec le plus grand, c'est AT AT&T, le stade américain. AT&T, oui. Oui, c'est avec 94 000 places. Donc, c'est le stade qui se trouve.
2: C'est une fois et demie.
3: Oui, le stade de Darlington de Texas, qui est entièrement climatisé. Attention, entièrement climatisé. Le stade de MetLife, où se déroulera la finale de New York, avec 87 000. Le moins grand, c'est le stade de Boston, avec 65 000. C'est un petit stade. La Tunisie joue. Oui, la Tunisie jouera son troisième match du premier tour le 26 contre le Pays-Bas à Kansas City, donc dans le stade de Arrowhead, qui est d'une capacité de 76 000 places. Au Mexique, il y aura trois stades, donc aux États-Unis 11. Au Mexique,
2: il y aura plus de rencontres.
3: Aussi. Bien sûr, 78. Au Mexique, il y aura trois, le stade Aztec. Aztec d'abord avec 87 000 spectateurs. Le stade de BBVA de Monterrey où jouera la Tunisie avec 53 000. Et Stadio Akron de Guadalajara avec 48 000. Enfin, le Canada, deux stades. Le BC Place à Vancouver avec 54 000 places. Et le stade Bodofield de Toronto avec 45 000 places.
2: Alors, je crois que nous avons fait le tour, Nordine. Mercredi prochain, vous allez nous parler des 5 nouvelles règles de jeu.
3: Oui,
2: il y a eu de nouvelles règles
3: oui.
2: J'ai vu. Ah oui, mais c'est pas mal du tout. C'est pour éviter les coupures.
3: Les pertes de temps, surtout. Mais il y a quelque chose qui va intervenir aussi, de nouveau, c'est que la publicité. Il va y avoir des coupures dans les matchs. Il va y avoir, je crois, 4. Et chaque fois, ça sera de la publicité pour les chaînes américaines.
2: Et bien voilà, aussi également, vous allez parler d'arbitrage, de favoris pour le score final selon les sites des paris sportifs. Alors on vous retrouve désormais à partir du mercredi prochain, mais ce sera également le cas jeudi, vendredi, samedi, dimanche aussi, j'espère.
3: Non, dimanche, ça sera donc au niveau, donc du lundi au samedi. Pour,
2: avec Mourad, ça sera
3: le haut niveau, la synthèse, ce sera les analyses et tout ça.
2: Voilà. Ils vont dire que RTCI sera présente pour couvrir ce très bel événement. Nordine Hafsi, merci beaucoup.
3: Merci, Mander. Bon week-end.
2: Et puis, à mercredi prochain pour vous. Nous, on continue en musique. Mais avant, peut-être, Tarak, si on écoute Hat Mouriel, Carnet Nomade. Hein? Voilà, puisqu'il est 8h33. Très bien. À tout de suite.
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5: Bonjour à toutes et à tous, notre carnet nomade va nous mener aujourd'hui jusqu'à Mjezelbeb. Mjezelbeb qui est un nom de ville très intéressant parce qu'il désigne la porte du guet. Il y avait un guet donc qu'on appelait le Mjez et donc ce guet était marqué par une porte antique. C'est ce qui a donné le nom Mjezelbeb qui est une ville du nord de la Tunisie, une ville qui est sur l'axe qui mène jusqu'à Béja, jusqu'au Kef également, vers le nord-ouest. Et Mjezelbeb était l'antique Membressa à découvrir pour son agriculture essentiellement et à découvrir également pour son côté champêtre. Mjezelbeb, qui ne se trouve pas très loin de Tunis et qui reste une bonne destination pour découvrir la basse vallée de la Medjerda. Mjezelbeb, la porte du guet, l'antique Membressa. Merci pour votre attention et à bientôt pour d'autres promenades du carnet nomade.
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Don't Leave Me This Way, c'était Thelma Houston, et puis vous n'allez pas nous laisser tomber, vous non plus, puisque nous restons ensemble jusqu'à 10h, nous, c'est-à-dire Tardris à la technique, Mandorzi de micro du studio 1, et Nourdine Hafsi qui était avec nous pour le Point Sport, le spécial Coupe du Monde. Daryl Hall and John Oates, Man Eater, 8h41.

She's a Man Eater, c'était un duo, un beau duo, c'était Daryl Hall et John Oates, un peu de musique plus pop comme ça, oui, effectivement, avant de retrouver la musique rock, nous écouterons Genesis et Al Stewart, également un très beau titre qui date de 1976, qui s'appelle Year of the Cat, c'est l'année du chat, bah, je ne sais pas, en 2026 c'est l'année de quoi, enfin, pour lui en 1976 c'était l'année du chat. Et puis après les nouvelles, en bref, ce sera une séquence, mais alors une séquence assez, assez anecdotique, parce qu'il y aura des, ce qu'on appelle des match-ups, c'est-à-dire une sorte de mixage entre deux titres de deux artistes comme Kool & The Gang, Bruno Mars, comme Diana Ross, comme et Tom Jones, comme les Bee Gees et Imagination. Eh bien voilà, je vous prépare un petit plat assez, assez atypique, j'espère que vous apprécierez. Mais pour l'instant, c'est l'année du chat, telle que décrite par Al Stewart.

C'est encore du football. La Tunisie a gagné 3 places et se retrouve désormais 44e mondial du dernier classement publié ce vendredi par la Fédération internationale de football. La première place est occupée par l'Argentine qui détrône la France au lendemain de sa défaite face à la Côte d'Ivoire 1-2 en match amical de préparation à la Coupe du Monde. Les tricolores sont 3e derrière les Espagnols, 2e qui ont concédé un match nul 1-1 jeudi soir face à l'Irak. L'Angleterre est 4e, suivie du Portugal 5e, du Brésil 6e et des Pays-Bas que nous allons rencontrer 7e. Les 3 dernières places du top 10 mondial reviennent au Maroc 8e, à la Belgique 9e que nous allons également rencontrer. C'est-à-dire en fait qu'on va rencontrer les 7e et 9e mondiaux. Et l'Allemagne qui est à la 10e place. À l'échelle africaine, la Tunisie est 7e, derrière le Maroc 1er, le Sénégal 2e, le Nigeria 3e, l'Algérie 4e, l'Égypte 5e et la Côte d'Ivoire 6e. Et devant le Cameroun 8e, la RD Congo 9e et le Mali 10e. Pour rappel, les Aigles de Carthage ont été battus par l'Autriche 0-1 lundi en amical en affrontant et affronteront plutôt aujourd'hui la Belgique pour leur dernier match de préparation avant de s'envoler pour le Mondial. Versée dans le groupe F, la Tunisie entrera en lice face à la Suède le 15 juin à Monterrey au Mexique. Les hommes de Sabri Lamouche y disputeront leur deuxième match du Mondial nord-américain le 21 juin contre le Japon, à Monterrey également, puis le troisième match du premier tour face aux Pays-Bas le 25 juin à Kansas City aux États-Unis. Genesis, ce sera le dernier titre durant cette deuxième heure du week-end de RTCI. It's gonna get better. On se retrouve après les nouvelles en bref avec Tame Impala. Ensuite, la séquence match-up que je vous ai déjà promis.

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3: Avec Sahadine Bombark, bonjour. La Tunisie a mis en place un nouveau programme visant à promouvoir l'utilisation des voitures électriques au sein des institutions publiques, territoriales et locales, dans le cadre de sa stratégie de transition énergétique. Ce dispositif pilote, plutôt piloté par l'Agence nationale pour la maîtrise de l'énergie, sera opérationnel d'ici la fin de l'année 2026. Le gouvernorat de Kairouan s'est hissé au premier rang national en matière de production de céréales irriguées au titre de la campagne agricole en cours, avec une récolte prévisionnelle estimée à près de 1,3 million de quintaux. Le commissaire régional au développement agricole a précisé que la région a officiellement entamé la campagne de collecte des céréales le 26 mai 2026. Réaction rapide des autorités après la circulation d'une vidéo choquante sur les réseaux sociaux. Le ministère de l'Intérieur annonce l'arrestation des individus impliqués dans une agression visant des migrants subsahariens après la diffusion d'images montrant les faits. Selon le département, les services de sécurité sont parvenus à identifier et interpeller les suspects à l'issue d'investigations approfondies. Les enquêtes ont également révélé que la vidéo, relayée depuis deux continents différents, documente un incident remontant à 5 ans. Les investigations se poursuivent afin de faire toute la lumière sur les circonstances de cette affaire et de déterminer les raisons de la réapparition et de la diffusion de ces images plusieurs années après les faits. La chambre criminelle de la Cour d'appel de Tunis a décidé hier de renvoyer définitivement au 19 juin l'audience dans l'affaire liée à la mort de l'ancien député Jileni Dabousi afin de procéder à l'audition des accusés et de rendre le verdict. L'Iran a tiré 7 missiles sur le Koweït et Bahreïn. Plusieurs d'entre eux ont été interceptés par l'armée américaine. Les gardiens de la révolution avaient affirmé plus tôt avoir frappé des bases ennemies dans la région après des bombardements américains contre des installations radar en Iran. L'armée libanaise a annoncé ce matin la mort de plusieurs de ses membres dans une frappe israélienne dans le sud du pays, malgré le cessez-le-feu théoriquement en vigueur en Israël et le Hezbollah. Sport, l'Union royale belge des sociétés de football, l'association a annoncé via son site officiel que le match amical entre la Tunisie et la Belgique, prévu ce samedi au stade Roi Baudouin, se déroulera à guichet fermé. Selon la même source, près de 50 000 spectateurs assisteront à cette rencontre qui opposera les Aigles de Carthage à la sélection belge dans la capitale belge. Fin de ce flash, merci de l'avoir suivi. Prochaines informations à 10h.
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C'était Dracula par Tame Impala, qui est un projet musical psychédélique du multi-instrumentiste australien Kevin Parker, fondé en 2007 à Perth, en Australie occidentale, et dont son studio d'enregistrement Kevin Parker écrit, enregistre, interprète et produit l'entièreté de la musique. Bien sûr, quand il est en tournée, il s'entoure d'autres artistes au chant, à la guitare, au synthétiseur et également à la batterie. Nous allons écouter, comme je vous l'ai promis, un match-up de titres, c'est-à-dire un mélange de deux titres qui se marient très très bien côté rythme et tempo. Et je vais vous présenter plusieurs exemplaires avec, par exemple, Kool & The Gang et Bruno Mars qui vont chanter le Hadi Ha Hadi Ho de Kool & The Gang. Diana Ross et Tom Jones dans Upside Down, les Bee Gees et His Imagination. Voilà, on va écouter tout cela. Alors qu'il est 9h09 et que vous écoutez le week-end de RTC avec Mandrozi au micro du studio 10 et Tarek Delissi à la technique.

0: Voilà ce qu'on pouvait vous proposer en termes de match-up. C'est une recette voilà, un peu magique entre un même titre, ou plutôt deux titres qui se marient très très bien à travers des mixages de DJ. C'était cette séquence qu'on a voulu vous dédier en ce week-end du samedi 6 juin 2026 sur RTCI. Et tout de suite, c'est notre invitée qu'on accueille et qui est la fondatrice de la maison d'édition La Voix du Livre, qui va nous parler d'un nouveau livre, d'une nouvelle parution, d'un nouveau bébé qui s'appelle Teta et Bapia, qui est un voyage dans les recettes de nos grands-mères de Miranda Mshara. C'est une coédition entre La Voix du Livre et Déméter, un livre illustré traduit de l'arabe vers le français, et qui comporte en bonus une version audio du texte original en arabe, lu par l'auteur elle-même et accessible via QR code. Bonjour Zakia.
1: Bonjour Mondel et merci pour l'invitation.
0: Elle s'appelle Zakia Bansida et est venue pour nous raconter cette aventure, cette nouvelle aventure après d'autres aventures qui l'ont précédée et dans lesquelles ont contribué notre collègue et ami Issa Marzouki, mais également Nadia Dagdoub, qu'on salue. Voilà, il ne s'agit pas de votre premier livre, Zakia.
1: Oui. Alors, la maison d'édition La Voix du Livre a été fondée en 2021 et c'est à la base c'était une maison d'édition dédiée aux livres audio. Et à partir de 2025, avril 2025, on a élargi notre activité en publiant des livres en papier destinés à la jeunesse, donc des livres pour enfants, ados, et en gardant toujours ce lien avec l'audio. Donc, on a publié L'Odyssée de Tamra, notre premier livre. Écrit par Issam Marzouki,
0: Avec la voix de Ahlem
1: avec la
0: Rayeza
1: voix
0: aussi.
1: de Ahlem Rayeza, qu'on peut écouter en scannant le QR code imprimé sur le livre. Et notre deuxième publication, c'était la bande dessinée Yeza de
0: Oui,
1: Nadé Dagdoub.
0: d'ailleurs, Nadé est venue même dans ce même plateau pour nous en parler. C'est une magnifique épopée de Yeza et c'est vraiment très très joli comme bande. C'est une bande dessinée en fin de
1: C'est une
0: compte,
1: bande
0: oui.
1: dessinée sur l'écologie pour sensibiliser les enfants aux questions
0: Il y a derrière le
1: environnementales.
0: message qui concerne l'écologie et qui doit parvenir aux enfants dès le plus jeune âge.
1: Oui.
0: Comme ça, ils auront les bons réflexes de ne pas jeter par terre ce qu'ils ont dans leurs mains. Donc là, ne rien jeter, mais garder, puis mettre ça dans comment dirais-je, les instruments qui sont là pour accueillir ou recueillir les différents objets.
1: Oui.
0: Alors, Zakia, oui.
1: Et
0: Allons-y.
1: donc aujourd'hui, je suis là pour présenter notre troisième publication qui a été faite en coédition avec Déméter, donc les éditions Déméter fondées par
0: Oui.
1: Mansouf Galletti. En fait, ce livre, c'est le livre s'intitule Teta et Baptia, donc avec le sous-titre Voyage dans les recettes de nos grands-mères.
0: Et c'est
1: Mais
0: quoi Teta et Bapia? Ce sont pour moi, c'est.
1: Alors, c'est les appellations des grands-mères. Nous, en Tunisie, par exemple, on dit Mima
0: Mema.
1: ou Mema ou Ommi. Enfin, chacun appelle sa grand-mère d'une certaine manière.
0: C'est vrai.
1: Mais en Égypte et dans plusieurs pays arabophones, on dit Teta pour dire grand-mère. Et
0: D'accord.
1: Babcia, c'est l'appellation polonaise. Donc en Pologne, on
0: De la
1: dit
0: grand-mère.
1: de la grand-mère, oui. En
0: D'accord.
1: Pologne, on dit Babcia. Donc Teta et Babcia, c'est les grands-mères. Il y a deux grands-mères, Teta Aïda, Teta Afef, et une autre grand-mère qui s'appelle Babcia Monica. Ce livre parle de ces grands-mères, et c'est un voyage à travers leurs recettes et leurs parcours, leurs différents parcours. Mais c'est pour commencer, j'aimerais dire que ce projet, c'est vraiment un livre, un exemple de coédition. Parce que à l'origine, Teta et Babcia, c'était un livre publié en Égypte, en arabe,
0: C'est
1: par
0: ça, la
1: les
0: version
1: éditions
0: originale,
1: Balsam. La version originale, c'est Teta ou Babcia, wasfet fi rahlet fi wasfet l'gedet.
0: Rahalati wasfet
1: El
0: el-Gadet.
1: Gadet, voilà. Et c'est un livre écrit par Miranda Béchara, donc c'est une auteure égyptienne. Ce livre a été traduit dans le cadre d'une coédition entre Orion Édition et Déméter, Donc, Orient Édition, c'est une édition française, une maison d'édition française et Demeter. Et La Voix du Livre a rejoint cette coédition, donc dans la traduction française, en prolongeant l'expérience de lecture avec un livre audio en arabe. Donc, c'est un livre bilingue à travers il devient bilingue à travers l'audio accessible via QR code. Donc, on a le livre illustré qu'on peut lire en
0: Il est en
1: français, en
0: français.
1: langue française.
0: Oui.
1: Donc, c'est la traduction de l'original. Mais on peut écouter la version originale du livre en scannant le QR code. Et c'est un livre audio lu par l'auteur elle-même.
0: Alors, si on voyait un peu le contenu du livre, qu'est-ce qu'on peut trouver, Zaki Abassida?
1: Alors, Teta et Baptcha, c'est vraiment un livre sur la pluralité, la richesse des langues. C'est l'histoire de Farah, une petite fille qui a 12 ans. Et en fait, Farah, dans la vraie vie, c'est la fille de Miranda, c'est la fille de l'auteur.
0: Carrément, oui.
1: Donc, Farah, à l'âge de 12 ans, elle a commencé à se poser des questions sur ses origines, parce qu'elle a une grand-mère syrienne, une grand-mère polonaise et une arrière-grand-mère égyptienne. Donc,
0: Ça
1: elle
0: semble
1: a.
0: un peu, il y a eu un peu de confusion par rapport à tout ça
1: Voilà, elle a
0: pour un
1: commencé à
0: enfant.
1: se poser des questions. Elle a proposé à sa maman, donc Miranda Bechara, l'auteur, d'enregistrer les voix de ses grands-mères en les interviewant, en leur posant des questions sur leurs origines, par exemple pour Babtcha Monica, comment elle est arrivée en Égypte, quel est le lien
0: J'aurais
1: donc
0: aimé
1: entre
0: faire
1: les
0: cet
1: parents.
0: exercice avec mes
1: Voilà,
0: grands-mères,
1: c'est
0: franchement.
1: vraiment le retour aux sources et la recherche des origines. Et donc, à travers ces trois rencontres avec ses grands-mères, Farah a découvert l'histoire de chacune. Donc, Teta Aïda, qui est égyptienne, donc elle raconte son enfance, sa rencontre avec le grand-père, la naissance de son
0: Boujra,
1: fils, voilà,
0: d'ailleurs.
1: Geddou Bouchra. Et chaque chapitre, il raconte l'histoire d'une grand-mère. Et il finit sur une note
0: Exotique,
1: très oui, exotique
0: exotique.
1: et qui parle à tout le monde, en fait. C'est une recette.
0: Oui,
1: Les recettes, c'est très
0: forcément, ça devrait concerner
1: universel.
0: tout le monde. Dès lors qu'il
1: Voilà.
0: s'agit d'alimentation, je pense
1: Exactement.
0: qu'on est tous concernés, moi le premier.
1: Exactement. Et ça montre aussi, c'est-à-dire au-delà des recettes, c'est vraiment un lien fort entre les différentes cultures et c'est un livre sur la transmission aussi. Donc, c'est pas seulement un livre sur les recettes, mais c'est un
0: Non,
1: livre.
0: non, non, c'est en fait un support ou comment dirais-je, un lien, c'est
1: Oui,
0: ça,
1: oui.
0: un lien avec la différence qui existe entre les différents pays, les différentes nationalités,
1: Exactement,
0: mais qui
1: exactement.
0: ne fait que nous rassembler en fin de compte.
1: Oui.
0: Moi, je trouve que, par exemple, la Melouchia, je ne sais pas, je regarde un peu, je suis en train de voir le livre, la Melouchia de Teta Aïda, alors je ne sais pas si ça se prépare de la même manière.
1: C'est très différent de la
0: C'est
1: melouchia
0: différent, hein?
1: tunisienne.
0: Oui.
1: D'ailleurs, c'est noté sur le livre. Elle parle de la melouchia tunisienne pour montrer la différence. Donc nous, on la mange
0: Voilà.
1: plutôt comme une marqa
0: C'est
1: avec
0: ça,
1: du
0: même
1: pain,
0: chose.
1: mais une sauce. Mais
0: Ah oui, c'est pas la même chose, hein?
1: là, c'est les feuilles qui sont hachées et c'est même la consistance de la melouchia égyptienne. Elle est différente. Ça se mange avec du riz, avec
0: Ah donc
1: le.
0: c'est complètement
1: Oui,
0: différent,
1: c'est
0: oui.
1: très
0: La
1: différent.
0: melouchia au lapin, d'ailleurs.
1: Voilà, la melouchia au lapin,
0: Ou avec des boulettes de kefta.
1: exactement. Donc c'est vraiment une ouverture sur le monde, d'où le sous-titre voyage. C'est vraiment des voyages
0: C'est
1: dans les
0: véritablement un
1: recettes des
0: voyage,
1: grands-mères.
0: effectivement, oui.
1: Voilà.
0: Puisque ça n'aura pas beaucoup d'intérêt si c'était la même chose.
1: Oui, oui, oui.
0: Donc il y a l'aspect découverte.
1: Oui.
0: D'autres recettes, Zakia, par exemple, moi je suis en train de tourner le livre
1: Oui,
0: pour.
1: il y a la recette de Babtcha Monica. Donc,
0: Ah,
1: Babtcha
0: Babtcha,
1: Monica,
0: Monica, oui.
1: c'est la grand-mère
0: Le farci aux
1: polonaise.
0: champignons.
1: Voilà, les pierogi farcis aux champignons. C'est une sorte de ravioli. Et on a toute la recette de la pâte, la recette de la farce aux champignons, la préparation. Donc, on peut tester ces recettes et voyager à travers ce qu'on va cuisiner carrément. Et donc, Babtcha Monica. Moi, j'aime beaucoup les passages de Babtcha Monica parce que c'est une grand-mère qui est qui est venu, enfin qui est parti en Égypte, donc qui a quitté la Pologne pour s'installer en Égypte et qui a appris la langue et qui parle
0: Couramment.
1: oui, couramment.
0: Ah,
1: Et alors
0: c'est
1: le
0: magnifique.
1: plus du livre audio, c'est que c'est pas, on n'a pas uniquement le livre lu par Miranda Bichara, donc
0: Ah,
1: il
0: il y
1: y
0: a
1: a
0: des
1: aussi les
0: suppléments?
1: voix des grands-mères, donc on
0: Ah.
1: entend les enregistrements que Farah a fait avec Teta Aïda, Babtia Monica et Teta
0: Ah, on est
1: Afef.
0: vraiment dans le réel,
1: Oui,
0: hein?
1: on est vraiment dans le réel, donc il y a vraiment une présence de ces grands-mères à travers l'audio. Donc on peut écouter la voix de Babtia Monica, qui est très drôle, on peut écouter des extraits aussi de Teta Afef, Teta Aïda. Et voilà, c'est une sorte de livre audio documentaire aussi, un peu.
0: Et même Farah s'est mise à la fête
1: Oui.
0: et elle a proposé une recette aussi, hein, son
1: Oui.
0: fameux
1: La
0: bœuf
1: recette du
0: soufflé
1: soufflé au
0: aux...
1: chocolat, parce qu'on n'a pas dit que Farah est franco-égyptienne aussi, elle vit en France. Donc il y a la culture française aussi qui... En fait, le livre, c'est un voyage entre quatre cultures, l'Égypte, la Pologne, la Syrie et
0: Et
1: la
0: la
1: France
0: France.
1: aussi. Donc
0: Donc
1: là,
0: deux pays arabes et deux pays européens.
1: européen, oui. Et donc là, Farah, elle va cuisiner à sa grand-mère et à la famille de sa grand-mère polonaise le soufflé au chocolat, une recette qu'elle aime bien. Donc on a aussi cette recette qu'on peut essayer. Et voilà, donc c'est vraiment un voyage entre ces différentes cultures.
0: D'ailleurs, le livre se termine par un lexique pour expliquer un tant soit peu les termes qu'on n'a pas l'habitude
1: Oui.
0: de voir ou de connaître. Bon, il
1: Oui,
0: y a par
1: comme
0: exemple pour le
1: le...
0: pain un baladi,
1: Oui. Il y a le kebab, le
0: kebab,
1: rchef, le kouchari.
0: al-kushari, oui.
1: Oui. Le tacha, le molokhia, le marammar. Donc
0: La
1: c'est tout
0: makluba,
1: un...
0: aussi, c'est la
1: Oui.
0: makluba aussi.
1: Tout un
0: C'est une farce
1: vocabulaire
0: créée.
1: culinaire qu'on peut découvrir ici à
0: Et en
1: travers
0: fin de
1: cette
0: compte, ce qui est
1: traduction.
0: passé, ça s'adresse également aux adultes, hein, je veux dire,
1: Oui, en fait, Teta et
0: pas forcément, hein.
1: Babtia, oui, c'est un livre qui est conseillé aux enfants à partir de 9 ans, mais c'est plus un livre familial, en fait. C'est un
0: Que
1: livre
0: tout le monde peut
1: que
0: lire.
1: tout le monde peut lire, c'est un livre qui s'adresse aux ados, aux parents, aux grands-parents. Donc c'est vraiment un livre familial qui s'adresse à tout le monde. Et surtout avec l'expérience audio, on peut même l'écouter en famille ou dans les transports. Donc ça se partage.
0: Et je crois que c'est vraiment ça le plus qu'apporte la voix du livre, en fait, puisque vous êtes parti de ce constat qui est d'utiliser la voix pour raconter une histoire, pour
1: Oui.
0: raconter des événements, raconter des actions, etc. Eh bien, qu'est-ce qu'on peut dire en clôture de cet entretien, Zaki Abassida?
1: Bah, d'abord, merci encore pour l'invitation.
0: Je vous en
1: Je
0: prie.
1: suis ravie d'être là. Et voilà, pour moi, ça, c'est un projet, un beau projet sur la coédition. C'est vraiment un exemple. Aujourd'hui, on a du mal à voir les livres circuler entre les différents pays, donc les livres
0: C'est
1: en
0: vrai.
1: papier. Il y a le numérique qui a résolu
0: Oui.
1: cette solution, mais le livre papier a aussi son charme. Et c'est
0: Il a aussi ses
1: difficile aujourd'hui.
0: lecteurs, Zakia.
1: Oui,
0: Moi,
1: oui.
0: je ne peux pas, comment dirais-je, m'abstenir de sentir l'odeur du
1: Oui.
0: papier et de vraiment de dérouler les pages d'un bon vieux livre
1: Oui.
0: en papier.
1: Et donc cette question de coédition, c'est vraiment l'une des solutions les plus pertinentes, je trouve,
0: C'est
1: pour
0: vrai.
1: résoudre ce problème. C'est un livre qui a été publié en Égypte, il a voyagé en France, il a été traduit à travers la coédition tunisienne et aujourd'hui il est accessible en Tunisie. Moi, pour avoir les droits de l'enregistrement audio, j'ai collaboré avec la maison d'édition égyptienne. Donc vraiment, ce dialogue entre les différentes maisons d'édition, c'est une belle solution pour rendre les livres plus
0: Plus
1: accessibles
0: circulent, voilà, pour
1: à
0: que le livre
1: l'échelle
0: circule de
1: internationale,
0: mieux en
1: voilà,
0: mieux et qu'il
1: oui.
0: touche plus de personnes.
1: Exactement. Donc, et j'espère que cet exemple
0: Sera partagé
1: sera,
0: et
1: oui,
0: sera suivi par
1: sera
0: d'autres.
1: suivi par d'autres,
0: Ben, nous
1: oui.
0: l'espérons également. Merci beaucoup, Zakia Brasida,
1: Merci à
0: pour
1: vous,
0: être
1: Mwander.
0: venu à nos studios. Et puis surtout, bonne continuation. J'espère qu'on aura l'occasion de parler des prochaines publications.
1: Merci.
0: Voilà, entre-temps, je vous recommande Teta et Bepchia, Voyage dans les recettes de nos grands-mères, par Miranda Bechara et édité par Demeter et la voix du livre. À 9h45, nous retrouvons la musique. Tout d'abord, avant, Tarek, un petit élément sonore pour Teta Bepchia. On l'a, hein? Élément Mandor Teta Bepchia. Voilà, on va écouter un son avant
1: L'extrait
0: de
1: du livre
0: partir, hein?
1: audio.
0: Un extrait de l'audio. Merci, Tarek.
2: وصلت بابتشا مونيكا والدة أمي البولندية إلى مصر في عام 1969. تعلمت بابتشا اللغة العربية بالممارسة، ثم أخذت دروس محادثة وأصبحت تتحدث العربية مثل بنت البلد المصرية.
3: طيب، أنتِ مولودة إمتى؟
4: يوم ولا سنة؟
3: يوم وسنة.
4: مولودة 2 أغسطس 1944.
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Blue Oyster Cult, Then Came the Last Days of May, et bien venu également les dernières notes que nous allons écouter. Le Blue Oyster Cult, c'est un groupe américain de hard rock qui est originaire de Long Island, New York, est formé en 67 et leur style musical aussi entre le hard rock, le heavy metal et le rock psychédélique. Leurs chansons à succès sont notamment Don't Fear the Reaper, Godzilla, Burning for You et Veteran of the Psych Wars. Les clips du groupe, en particulier ceux de Burning for You, sont fréquemment diffusés sur la chaîne MTV après son lancement en 81. La formation de Blue Oyster Cult, la plus emblématique qui a enregistré le plus de disques, comprend Buck Dharma, Eric Bloom, Alan Lanier et Joe Bouchard et Alfred Bouchard. La formation actuelle comprend Dharma, Bloom, Jules Radino à la batterie, Richie Castellano à la guitare et Danny Miranda à la basse et chœur. Voilà ce qu'on pouvait dire à propos de ce groupe culte, Blue Oyster Cult. Sinon, je vais vous laisser avec Toto featuring Cheryl Lynn. Et puis, vous retrouverez avec grand plaisir demain à partir de 7h, très tôt, à partir de 7h, pour vous réveiller en douceur dans le week-end de RTCI. Je remercie Tarek Delissi pour sa collaboration technique. Je vous souhaite une très bonne journée. Et puis, on croise les doigts pour l'équipe nationale qui joue contre la Belgique à partir de 14h. Allez, je vous dis, prenez soin de vous et à demain. Et à

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1: Avec Sahdi Mbarak, bonjour. Environ 80% des déchets qui atteignent la mer en Tunisie proviennent de la terre ferme. C'est ce qu'a affirmé hier la directrice générale par intérim de l'environnement et de la qualité de la vie au ministère de l'Environnement, Awatf Harbi, à l'occasion de la Journée mondiale de l'environnement, s'exprimant lors d'une manifestation organisée sur la plage de Gamar sous le thème « Agissons ». Pour un littoral sans plastique, la responsable a souligné que les déchets plastiques dominent largement la pollution observée sur les côtes tunisiennes, notamment les produits à usage unique. La Tunisie a mis en place un nouveau programme visant à promouvoir l'utilisation des voitures électriques au sein des institutions publiques, territoriales et locales, dans le cadre de sa stratégie de transition énergétique. Ce dispositif, piloté par l'Agence nationale pour la maîtrise de l'énergie, sera opérationnel d'ici la fin de l'année 2026. La chambre criminelle de la Cour d'appel de Tunis a décidé hier de renvoyer définitivement au 19 juin l'audience dans l'affaire liée à la mort de l'ancien député Jileni Dabousi afin de procéder à l'audition des accusés et de rendre le verdict. Parmi les accusés dans cette affaire figure l'ancien ministre de la Justice Nourdine Bhiri, l'ex-dirigeant du mouvement Nahda Mounder Lounissi, ainsi qu'un ancien procureur général près la cour d'appel de Tunis, une ancienne médecin de la prison civile de Mournaguéa et l'ancien ministre de la Santé Abtiv Maki. Dans le monde, l'Iran a tiré 7 missiles sur le Koweït et le Bahreïn. Plusieurs d'entre eux ont été interceptés par l'armée américaine. Les gardiens de la révolution avaient affirmé plus tôt avoir frappé des bases ennemies dans la région après des bombardements américains contre des installations radars en Iran. Le Koweït et le Bahreïn hébergent d'importantes bases militaires américaines dans le Golfe. L'armée libanaise a annoncé ce matin la mort de plusieurs de ses membres dans une frappe israélienne dans le sud du pays, malgré le cessez-le-feu théoriquement en vigueur en Israël et le Hezbollah. Plusieurs militaires, dont un officier, ont été tués dans une attaque israélienne brutale qui a ciblé un de ses véhicules sur la route reliant le Khaldiya à Nabatiya, a précisé l'armée dans un communiqué. Sport, l'Union royale belge des sociétés de football, Association, a annoncé via son site officiel que le match amical entre la Tunisie et la Belgique prévu ce samedi au stade Roi Baudouin se déroulera à guichet fermé. Selon la même source, près de 50 000 spectateurs assisteront à cette rencontre qui opposera les Aigles de Carthage à la sélection belge dans la capitale belge. Ce match constituera la dernière sortie de la sélection tunisienne avant son prochain rendez-vous face à la Suède dans le cadre de la Coupe du Monde. La FIFA versera aux clubs qui mettront leurs joueurs à disposition des sélections nationales pour la Coupe du Monde 2026 un montant minimum de 5 000 $ par joueur et par jour, a annoncé hier l'instance dirigeante du football mondial. Cette indemnité de base, équivalent à environ 4 320 euros, sera complétée par une rémunération variable tenant compte de la présence du joueur sur la feuille de match et de son temps de jeu durant la compétition. Le calcul définitif sera communiqué à l'issue du tournoi. C'est la fin de ce flash. Merci de l'avoir suivi. Prochaines informations à 11h. Bonne journée.
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1: Quel que soit le nom qu'on lui donne, l'infusion à base de fleurs d'hibiscus est une petite merveille aux multiples vertus. Vous connaissez sans doute le carcadé, cette boisson à base de fleurs d'hibiscus séchées qu'on consomme en Égypte et dans plusieurs pays africains, notamment au Sénégal, et appelée aussi en Éthiopie thé rose. Autant de noms désignant une délicieuse boisson réalisée à partir de fleurs d'hibiscus. Carcadé, bissap, thé rose, aujourd'hui, levons le mystère.

0: plein feu.
1: Le carcadet est une infusion de fleurs d'hibiscus à la couleur rouge et au goût acidulé. Il n'y a rien de plus simple à préparer. On laisse infuser pendant 10 minutes une poignée de fleurs dans de l'eau chaude. Les amateurs sophistiquent la préparation en faisant bouillir à petit feu pendant quelques minutes l'infusion de carcadet avec des épices, de la badiane par exemple ou de la cannelle. Dans certaines régions d'Afrique, on le prépare avec de la menthe. Les fleurs séchées d'hibiscus sont mises à infuser dans de l'eau sucrée, puis réfrigérées. Le carcadet a cette propriété d'être très rafraîchissant et riche en vitamine C, en plus du fait qu'il est très bénéfique pour le transit. Après un repas copieux, un verre de carcadet est toujours le bienvenu. Il se consomme également à tout moment de la journée pour remplacer justement le thé.

L'oseille de Guinée, Hibiscus saptarifa, également appelée roselle, est une plante herbacée de la famille des Malvacées, originaire d'Afrique, mais dont la culture s'est d'abord développée en Asie du Sud-Est, Inde, Sri Lanka, Thaïlande, Malaisie et Java. Ces cultivars furent introduits en Afrique de l'Ouest au XIXe siècle pour y développer sa culture. Le bissap, ou carcadé, parfois orthographié avec un C et terminé en ET, et la boisson préparée à partir du calice des fleurs de cet hibiscus à fleurs rouges. L'oseille de Guinée pousse bien en zone tropicale, en Afrique de l'Ouest, Sénégal, Burkina Faso, Bénin, Togo, Niger, sud du Mali, nord de la Côte d'Ivoire, au nord du Cameroun, au Botswana et au Congo-Kinshasa, ainsi qu'au Congo-Brazzaville. Il existe plusieurs dizaines d'espèces d'hibiscus dans le monde, et certaines d'entre elles offrent des propriétés à la fois culinaires et médicinales. Parmi elles, figure l'hibiscus saptarifa, appelé aussi oseille de Guinée ou roselle. Cette variété de fleurs est traditionnellement utilisée pour confectionner des infusions, telles que le carcadé, boisson d'Égypte que l'on retrouve sous le nom de bissap au Sénégal ou de thé rose d'Abyssinie en Éthiopie.

L'hibiscus saptarifa est une plante herbacée de la même famille que la mauve, le tilleul ou le baobab. Il donne naissance à des fleurs composées de 5 pétales qui présentent un harmonieux dégradé de couleurs allant du jaune au rose. Au centre de la corolle trône un imposant calice pourpre, partie de la plante utilisée pour confectionner le carcadet. Si cette plante a pour origine le nord-est de l'Afrique, dans la région d'Assouan, près du Nil, sa culture s'est aujourd'hui très largement répandue dans une grande partie de l'Afrique. Les fleurs d'hibiscus sont traditionnellement utilisées pour réaliser cette délicieuse boisson au goût acidulé et à la couleur rose fuchsia sous forme d'infusion glacée ou de thé chaud. Nous sommes en 4000 avant notre ère, 1500 avant la construction de la grande pyramide de Khéops, et l'Égypte est déjà une immense civilisation. Déjà à cette époque reculée, les Sounous égyptiens, des prêtres médecins, étudiaient leurs contemporains et les maux dont ils souffraient pour essayer de les soulager. Et déjà, les premiers médicaments d'origine végétale voyaient le jour. Miraculeusement, un papyrus datant de 1500 ans avant notre ère, visible au musée de Leipzig, le papyrus d'Ebers, nous apporte de précieuses informations. Ce papyrus peut être considéré comme le premier traité de médecine de l'histoire de l'humanité. Il recense plus de 500 plantes et leur utilité médicale. L'hibiscus y figure en bonne place. Il est effectivement attesté que les Égyptiens consommaient très régulièrement un thé de santé à base de calice d'hibiscus saptarifa. Certains voyageurs de l'époque attribuaient d'ailleurs l'élégance, la finesse et la beauté légendaire des femmes égyptiennes à la consommation de ce thé rose. Leur intuition était la bonne. On sait aujourd'hui que l'hibiscus saptarifa, appelé carcadet en Égypte, qui est aussi le nom de cette infusion d'hibiscus encore très populaire, possède de nombreuses propriétés thérapeutiques. D'ailleurs, depuis l'Égypte antique, cette boisson s'est popularisée notamment en Afrique de l'Ouest où elle est très régulièrement consommée et devient très tendance en Europe. En quelques siècles, la plante elle-même a conquis la quasi-totalité des zones tropicales et subtropicales de la planète, signe de sa notoriété et surtout de ses qualités salutaires et bienfaisantes.

0: Le saviez-vous?
1: Attention, il existe plus de 200 espèces d'hibiscus dans le monde. Elles sont loin d'être toutes consommables et seule l'infusion d'hibiscus sabdarifa donne le bissap. On en fait aussi des confiseries, comme l'hibiscus confit, à manger comme un bonbon. Les infusions d'hibiscus sont employées comme remède depuis l'Égypte antique, comme nous l'avons dit, où on l'utilisait notamment pour abaisser la température du corps en cas de coup de chaud, comme aphrodisiaque, et contre les insomnies et l'agitation. Elles sont encore employées aujourd'hui dans de nombreuses médecines traditionnelles. Le bissap possède des vertus hypotensives permettant de lutter contre l'hypertension artérielle et des propriétés protectrices pour le cœur. Le bissap est très employé, notamment en Égypte, pour réduire le cholestérol et les triglycérides chez les personnes souffrant de syndrome métabolique. L'infusion d'hibiscus est une excellente source d'antioxydants, notamment des anthocyanes de la famille des polyphénols, pigments naturels qui donnent à la fleur sa belle couleur rouge. C'est aussi un très puissant antioxydant qui préserve la peau, notamment du vieillissement prématuré. C'est également un draineur efficace qui facilite l'élimination de l'eau en excès. Des études ont en outre montré que boire de l'infusion d'hibiscus au moins une fois par jour permet à l'organisme de lutter contre la résistance à l'insuline, donc à aider à stabiliser et à maintenir un bon taux de glycémie chez les personnes atteintes de diabète de type 2. L'hibiscus possède d'excellentes propriétés diurétiques, antiseptiques et antibactériennes. Il est donc tout indiqué pour prévenir ou soigner les petites infections urinaires et prévenir la formation de calculs rénaux. C'est d'ailleurs une des meilleures infusions pour lutter contre les infections urinaires. De plus, le jus d'hibiscus est un excellent digestif qui permet de lutter contre tous les troubles légers liés à la digestion.
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Hibiscus sabdarifa est son nom scientifique. L'oseille de Guinée ou la roselle, ses noms vernaculaires. Le nom Bissa pucarcadae, parfois orthographié avec un C, donc C-A-R-C-A-D-E-T, est issu de l'arabe égyptien karkandanji, désignant l'infusion de fleurs d'hibiscus. Son autre nom, Bissap, est issu du Wolof, une langue parlée au Sénégal, en Gambie et en Mauritanie. L'hibiscus sabdarifa est connu sous diverses appellations. Oseille de Guinée, roselle, sont ses noms communs français et anglais. En Peul, au Cameroun, il se nomme Foléré. Dlabéni au Mali, en Côte d'Ivoire ou au Burkina, Ngaï Ngaï au Congo, Brazzaville et Kinshasa, Karkadanji en Centrafrique. Les Nigérians nomment la boisson Zobo. Il est également poétiquement nommé thé rose d'Abyssinie, thé de l'Empire ou encore boisson des pharaons. Au Mexique, on parle d'agua de Jamaïca et de groseille pays aux Antilles françaises.

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1: Sorti en novembre 2024, Bissap est une collaboration entre La Fouine et le jeune artiste Jay Brownie. Ce morceau, au style mélodieux et rappé, marque une nouvelle étape dans la carrière de La Fouine, mêlant nostalgie de la rue et succès actuel avec une ambiance virtuelle souvent sombre. La Fouine, de son vrai nom, La Winnie Mohit, est née en 81 à Trappes, dans les Yvelines, sixième dans une famille de 7 enfants de parents marocains arrivés en France en 1975. D'origine marocaine donc, il a grandi dans une famille nombreuse et a quitté l'école à 14 ans pour se consacrer à la musique. La Fouine est devenue une figure emblématique du rap français grâce à son style unique et ses paroles poignantes. En 2003, il a signé avec Sony Music et a lancé sa carrière avec son premier album « Bourré au son » en 2004. La Fouine est un artiste dont la carrière est marquée par des albums variés et des performances captivantes. Sa capacité à toucher le public avec ses textes sincères et son style unique fait de lui une figure incontournable du rap français.

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1: Il est difficile de vous donner LA recette du jus de bissap. Il en existe de nombreuses. En effet, on peut utiliser la fleur d'hibiscus seule, accompagnée de sucre ou de miel, mais il est aussi possible de rajouter quelques épices pour décupler ses saveurs. Les ingrédients qui s'ajoutent fréquemment sont la menthe, le citron, le gingembre, la noix de muscade, la fleur d'oranger ou encore la vanille. Il est aussi possible de parfumer vos thés et infusions avec cette fleur pour apporter une fraîcheur et un goût fruité à votre préparation. Et pour commencer et pour un bissap, il faudra choisir la méthode pour infuser les fleurs d'hibiscus dans l'eau. L'infusion à chaud va acidifier votre préparation, nous vous conseillons donc l'infusion à froid. Elle aura l'avantage d'avoir un besoin en sucre moins important. Si vous souhaitez réaliser un bissap à la menthe, il faudra rajouter au moins une cuillère à soupe de feuilles de menthe séchées. Et pour un dosage idéal, nous utiliserons environ 3 cuillères à soupe de fleurs pour 1 litre d'eau. Ajustez ce dosage pour la quantité souhaitée et n'ajoutez le sucre qu'à la fin de votre préparation pour le doser correctement.

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1: 11h sur les ondes de Radio Tunis, Charles Inter, un flash de l'actualité. Bonjour, la Cité des Sciences à Tunis célèbre la Journée mondiale de l'environnement. Elle organise aujourd'hui un séminaire intitulé « Climat, repenser, agir, innover ». Cet événement scientifique de sensibilisation vise à sensibiliser les décideurs, les citoyens et toutes les parties prenantes aux enjeux climatiques, ainsi qu'à repenser l'action climatique. Il vise également à renforcer les liens académiques entre le secteur public privé, la société publique et les jeunes. La Journée mondiale de l'environnement met l'accent cette année sur le changement climatique et les signaux d'alerte envoyés par la planète, tels que la montée des eaux, les incendies incontrôlables, les vagues de chaleur ou encore la pression sur les ressources naturelles et le recul de la biodiversité. C'est avec beaucoup d'enthousiasme que la population du Nord-Ouest accueille la nouvelle de la mise en œuvre imminente du projet de construction de l'hôpital régional de Dahmeni. Le coût du projet se monte à 100 millions de dinars. Le point avec notre correspondant sur place, Jamel Tibi.
2: Selon le directeur régional de la santé du CAIF, le projet est en phase de lancement des appels d'offres pour la construction de cet hôpital prévu avec 105 lits et intégrant tous les services et les spécialités médicales requises. D'autant plus que tous les préparatifs inhérents à l'affectation du terrain sur lequel sera bâti l'ouvrage et la mobilisation des fonds nécessaires à sa construction a été définitivement scellée. En parallèle, l'hôpital régional de Gendoube sera relooké à travers la mise en œuvre de certains travaux portant sur le réaménagement de l'unité de cathétérisme et des salles d'opération et le renouvellement des 5 ascenseurs de l'hôpital. Outre des actions de nettoyage de l'hôpital et de son environnement extérieur, également programmées dans le cadre de ce projet de réhabilitation de cet hôpital régional, au demeurant doté d'un centre d'oncologie.
1: Les prix poursuivent leur légère ascension en Tunisie selon les derniers chiffres publiés par l'INS. L'indice des prix à la consommation a progressé de 0,3% au mois de mai. Cette évolution est principalement alimentée par l'augmentation des prix des produits alimentaires en hausse de 0,4% ainsi que par le renchérissement des services de restauration et d'hôtellerie qui affiche une progression de 0,6%. Dans le monde, l'armée libanaise a annoncé ce matin la mort de plusieurs de ses membres, dont un officier, dans une frappe israélienne dans le sud du Liban. L'armée libanaise a qualifié de brutale l'attaque israélienne qui a ciblé un véhicule militaire sur la route de Nabatéa, malgré le cessez-le-feu théoriquement en vigueur. Sur le terrain, les affrontements se poursuivent. L'armée israélienne a de nouveau appelé ce matin à l'évacuation de 5 villages dans le sud et l'est du Liban en prévision de nouvelles frappes. L'Iran demande le déblocage de ses avoirs gelés avant tout accord avec les États-Unis. Le conseiller militaire du guide suprême iranien a déclaré que les négociations entre Washington et Téhéran butent sur cette question. Il a souligné que si Trump souhaite parvenir à un accord avec l'Iran, les 24 milliards de dollars constituent un test de confiance. Football, le 11 national dispute tout à l'heure son ultime match de préparation avant le coup d'envoi de la Coupe du Monde 2026. Les Aigles de Carthage seront opposés à la Belgique au stade Roi Baudouin de Bruxelles. C'est le dernier test grandeur nature avant le Mondial 2026. Le match sera retransmis en direct à partir de 14h sur la Watania 1. Voilà, ne quittez pas, l'actualité revient dans une heure.
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Chers auditeurs, chères auditrices, bonjour. Au micro, c'est Mehdi Qantawi. J'espère que vous allez bien. Alors, où que vous soyez, sur la route, au bureau ou bien tranquille chez vous, je suis très heureux de vous retrouver en ce samedi 6 juin 2026 avec Panache. Alors, il est très exactement 11h06 sur plateau d'RTCI. Je tiens à remercier vivement l'équipe qui m'accompagne aujourd'hui, à savoir Raith Wousleti pour sa si belle collaboration technique et Rim Trabelsi côté... Donc côté web live streaming. Alors chers auditeurs, chères auditrices, restez avec nous, restez branchés à la bonne fréquence 98.2 si vous êtes sur Tunis, 92 si vous êtes à Bizerte.

Nous venons d'écouter François Feldman dans Petit Franck. Allez, Jeanne Masse et Christian Delagrange pour ceux qui suivent dans Les Larmes aux yeux. On écoute.

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0: Nous venons d'écouter la chanson emblématique de Pierre Bachelet, Elle est d'ailleurs. Mehdi de Tunis dédie cette chanson à Dora de Zahra. Allez, on enchaîne avec Patricia Cass dans Je voudrais la connaître. On
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0: écoute.
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C'était là un super beau duo, Saad El-Mejred et Elissa. Alors, la chanson parle d'un amour profond et sincère qui naît dès le premier instant. Alors, les deux artistes y expriment leurs sentiments réciproques. Ils racontent comment, dès la première minute de leur rencontre, ils ont ressenti une connexion particulière et ont compris que leur vie allait changer grâce à cet amour. Allez, on enchaîne avec Jacques Dutronc dans L'Opportuniste. On écoute.

Sensualité, c'était là Axel Red. Alors, la chanson est sortie en 1993, parle principalement du besoin de tendresse, de contact humain et d'émotions sincères dans une société souvent perçue comme froide, stressante et matérielle. Alors, on change de style et de thématique. Après l'amour, on va aborder le sujet donc de la révolution avec Hasta Siempre, la chanson de Nathalie Cardone. On écoute.

Place à la chanson italienne. Nous avons commencé avec Eros Ramazzotti dans Un'altra te. Allez, on continue avec une autre chanson italienne. À présent, on va écouter une chanson, mais aussi une déclaration d'amour. Ti amo, avec Umberto Tozzi et Monica Bellucci.

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2: Vous êtes toujours à l'écoute de Radio Tunis, Channel Inter. Il est midi, le point de l'actualité. Bonjour, la Cité des Sciences à Tunis célèbre la Journée mondiale de l'environnement. Elle organise aujourd'hui un séminaire intitulé « Climat, repenser, agir, innover ». Cet événement scientifique de sensibilisation vise à sensibiliser les décideurs, les citoyens et toutes les parties prenantes aux enjeux climatiques ainsi qu'à repenser l'action climatique. Il vise également à renforcer les liens entre les académiques, le secteur public, privé, la société civile et les jeunes pour développer les réseaux et amener à l'action concrète et efficiente. Le ministère de l'Environnement révèle que 80% des déchets qui atteignent la mer en Tunisie proviennent de la terre ferme. Le département précise que 77% de ces déchets recensés sur les plages sont constitués de plastique avec une moyenne de 9,5 kg de déchets plastiques par kilomètre de littoral. Le ministère a annoncé envisager l'installation de dispositifs de retenue des déchets dans les OED avant leur arrivée en mer. La population tunisienne vieillit. Un document réalisé par l'INS révèle que la Tunisie est entrée dans une phase de croissance démographique très faible. Le document précise qu'entre 1994 et 2024, l'indice synthétique de fécondité est passé de plus de 3 à 1,54 enfants par femme. Il relève qu'au-delà de 2045, les naissances diminueront progressivement avec une quasi-stagnation en 2054. Le taux d'inflation s'est stabilisé à 5,5% au mois de mai 2026. L'INS précise que ce taux s'explique principalement par le ralentissement du rythme d'augmentation des prix du groupe habillement et chaussures d'une part et par l'accélération du rythme de hausse des prix du groupe tabac ainsi que des services des hôtels et restaurants ainsi que la stabilisation à 8,2% du rythme de progression des prix du groupe alimentation et boissons d'autre part. Actualité dans le monde, l'armée libanaise a annoncé ce matin la mort de plusieurs de ses membres, dont un officier, dans une frappe israélienne dans le sud du Liban. L'armée libanaise a qualifié de brutale l'attaque israélienne qui a ciblé un véhicule militaire sur la route de Nabatéa, malgré le cessez-le-feu théoriquement en vigueur. Et le ministre iranien des Affaires étrangères, Abbas Araghchi, a appelé aujourd'hui le président libanais Joseph Aoun à sauver le Liban contre son vrai ennemi Israël. Il a rappelé que c'est Israël qui occupe un cinquième du Liban, qui a déplacé un quart des Libanais et qui bombarde le Liban quotidiennement. Joseph Aoun avait sommé hier Téhéran de ne plus intervenir dans les affaires de son pays. Les gardiens de la révolution iranienne ont affirmé ce matin que 4 pétroliers avaient tenté de franchir illégalement le détroit d'Ormuz, mais que l'un avait été ciblé et stoppé et que les autres avaient rebroussé chemin. Le conseiller militaire du guide suprême iranien a affirmé sur la chaîne américaine CNN que les négociations sont dans l'impasse pour mettre fin à la guerre. Il a appelé le président américain à sortir de cette impasse en débloquant les 24 milliards de dollars de fonds iraniens à l'étranger, des fonds gelés en raison des sanctions américaines. Les footballeurs iraniens ont finalement obtenu leur visa américain pour disputer la Coupe du Monde de football. Le département d'État a annoncé que les joueurs iraniens et le personnel d'encadrement nécessaire avaient obtenu leur visa pour les États-Unis. Mais l'agence iranienne FES a révélé que plus d'une dizaine de membres du personnel de soutien sportif et médical de la sélection iranienne s'étaient vus refuser leur visa, de même que le président de la Fédération iranienne de football, un ancien commandant des gardiens de la Révolution. Football toujours, l'Espérance de Tunis a annoncé être parvenue à un accord de principe entre son président Hamdi El-Medeb, son vice-président chargé du football Choka El-Wa'a et l'international algérien Youssef El-Blaili en vue d'une prolongation de 2 ans. Selon cet accord, le nouveau contrat du joueur entrera en vigueur de manière automatique et immédiate dès la publication de la décision finale du tribunal arbitral du sport, décision attendue d'ici la fin du mois d'août prochain. Voilà, je vous retrouve à 13h pour les titres de l'actualité. Restez à l'écoute.

Place à la chanson internationale dans Panache, votre programme musical préféré de chaque week-end. Avec au micro Mehdi Qantawi et Raith Wesleti à la console du Studio 10. C'était là Annie Lennox dans un si beau titre qui s'intitule Why. Allez, on enchaîne avec Sting dans Shape of My Heart. On écoute.

Against All Odds, c'était là Phil Collins. De la bonne musique sur les ondes d'RTCI. Allez, Mariah Carey pour ceux qui suivent dans I Don't Wanna Cry. On écoute.

Quelle belle chanson de Bryan Adams, Have You Ever Really Loved a Woman? Alors la chanson parle de la manière de comprendre et d'aimer profondément une femme. Alors les paroles expliquent qu'aimer véritablement une femme implique donc respect, donc il faut savoir l'écouter, la soutenir et partager ses émotions et ses rêves. Allez, on écoute à présent Michael Bolton dans Love So Beautiful.

Avec Walking in My Shoes, Depeche Mode nous rappelle une vérité essentielle. Il est facile de juger, mais beaucoup plus difficile de comprendre. Alors, cette chanson invite chacun d'entre nous à faire preuve d'empathie, à regarder au-delà des apparences et à se souvenir que derrière chaque choix, chaque erreur ou chaque blessure, il y a une histoire que nous ne connaissons pas forcément. Alors, c'est l'une des chansons les plus profondes de Depeche Mode, mêlant les thèmes de la culpabilité, de la rédemption, de la tolérance et du refus des jugements hâtifs. Allez, on enchaîne avec George Michael dans Freedom. On écoute.

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1: Vous êtes toujours à l'écoute de Radio Tunis, Champ d'Inter, il est 13h, les titres de l'actualité. Bonjour, la Tunisie au chevet de la planète Terre, la Cité des Sciences célèbre la Journée mondiale de l'environnement. Elle mène la réflexion sur les moyens de repenser nos modes de vie et de s'adapter à l'urgence climatique. Dossier dans le journal de 13h30. 5 salons stratégiques en même temps et dans un même lieu. C'est le salon Big Africa 5. Il se tiendra du 16 au 19 juin au CRAM sous le slogan « Durabilité pour une économie verte ». Un avant-goût à 13h30 de ce grand rendez-vous transsectionnel. C'est devenu une vieille rengaine ces dernières années. L'eau potable dans le nord-ouest suscite déjà de vives inquiétudes à l'approche de l'été. Le câble tout à l'heure de notre correspondant sur place. Et dans le monde, l'antisioniste nargue le monde entier et vise l'armée libanaise dans le sud du Liban. Plusieurs militaires libanais, dont un officier, ont été tués dans une frappe malgré le cessez-le-feu. L'Iran frappe des cibles au Koweït et Bahreïn en représailles à des frappes américaines contre des radars en Iran et les gardiens de la révolution visent des pétroliers qui avaient tenté de franchir illégalement le détroit d'Ormuz. L'Iran appelle les États-Unis à débloquer les 24 milliards de dollars de fonds iraniens gelés à l'étranger s'ils veulent mettre fin à la guerre. Football, le dernier test grandeur nature pour le 11 national avant le mondial 2026. La sélection nationale affronte la Belgique en match de préparation avant le coup d'envoi de la Coupe du Monde. Coup d'envoi de la rencontre à 14h au stade de Bruxelles. Voilà, je vous retrouve à 13h30 pour le développement de tous ces titres. Restez à l'écoute.
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1: Salut tout le monde, au micro c'est Mehdi Qantawi, chers auditeurs, chères auditrices, j'espère que vous avez bien et que vous avez la pêche aujourd'hui et que vous êtes en super forme. Il est très exactement 13h07 sur plateau d'RTCI, alors où que vous soyez, je suis très heureux de vous retrouver en ce samedi 6 juin avec Destination Tourisme, notre rendez-vous hebdomadaire. Je remercie l'équipe qui m'accompagne aujourd'hui, à savoir Raith Ousleti pour sa belle collaboration technique et Rim Trabelsi côté production digitale. Alors, comme à l'accoutumée, nous allons parler tourisme et notre sujet d'aujourd'hui, c'est redécouvrir la Tunisie, circuits et nouvelles tendances.

0: C'est une agence licence A qui est affiliée à la Fédération tunisienne des agences de voyage, la FTAV, depuis sa création en 2014. Alors, l'agence puise sa force grâce à son équipe dynamique et polyvalente pour servir une clientèle exigeante. 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Alors, l'objectif ultime est non seulement de satisfaire une clientèle, mais de vous prouver le côté professionnel et le côté sérieux surtout. 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Alors pour les entreprises, donc les groupes et les amicaux. Très bien. Alors je reviens vers vous, Madame Charnaise. Alors le tourisme local connaît un regain d'intérêt ces dernières années. Alors quelle est votre perception aujourd'hui de l'évolution de la demande des Tunisiens pour découvrir leur propre pays?
1: Merci beaucoup pour cette belle présentation d'abord.
0: Je vous
1: En
0: en prie.
1: fait, en tant qu'agence de voyage TTE, c'est l'abréviation de notre agence, Trust Travel and Events.
0: Oui.
1: Et en tant que membre de la Fédération tunisienne des agences de voyage, l'AFTAV,
0: Ah,
1: dont,
0: d'accord. Vous êtes
1: oui,
0: membre alors.
1: bah oui, bien.
0: Très bien.
1: Donc, je tiens à féliciter tout d'abord le nouveau bureau
0: Oui.
1: élu, présidé par Monsieur Mohamed Ali Toumi.
0: Oui, qu'on salue et qu'on félicite.
1: Oui, exactement. En fait, on a bien travaillé en collaboration avec le ministère du Tourisme
0: Oui.
1: et on a élaboré des programmes dédiés au tourisme local
0: D'accord.
1: afin d'encourager et d'inciter les Tunisiens de découvrir et redécouvrir notre beau pays.
0: Oui,
1: Et
0: notre belle
1: ce,
0: Tunisie.
1: oui,
0: Oui.
1: exactement. Et cela durant toute l'année, pas forcément pendant l'été ou juste les périodes de vacances scolaires, mais tout au long de l'année.
0: D'accord, très
1: Voilà.
0: bien. Alors, quels sont les circuits touristiques les plus demandés actuellement par les familles tunisiennes hein, durant la saison, disons, estivale 2026?
1: Oui, en fait, bon.
0: Ça a commencé depuis le printemps?
1: Depuis le printemps.
0: Même en hiver, vous partez au
1: Oui,
0: sud, hein?
1: bien
0: Oui.
1: sûr. En hiver, on est dirigé vers le tourisme saharien.
0: Oui.
1: Donc, on fait des excursions de 4 jours, 3 nuitées, y compris, je peux citer des régions,
0: Oui, bien sûr.
1: bien sûr. Matmata, Douzes, la Porte des Déserts,
0: Oui.
1: Tozeur, Nafta, tout,
0: Tout le sud,
1: disons.
0: hein?
1: Oui, jusqu'à Tataouine, hein,
0: Oui.
1: disons le Grand Sud.
0: Bien sûr.
1: Oui.
0: Très bien.
1: Mais par contre, actuellement, c'est la partie balnéaire qui est demandée, et spécialement
0: La plus
1: l'île.
0: demandée,
1: Oui,
0: hein? Oui.
1: et spécialement l'île de Djerba. D'ailleurs, on commence les départs bientôt,
0: Oui.
1: ce jeudi, le premier
0: D'accord.
1: départ pour Djerba, pour un séjour de 4 jours, 3 nuitées.
0: Très bien. Et donc
1: Oui.
0: les clients, plutôt, donc nos chers auditeurs s'y sont intéressés, comment ils vont pouvoir faire? Est-ce qu'ils doivent accéder à un site web ou...
1: Oui, s'ils veulent, bien sûr. On
0: Ouais.
1: a le www.ttevoyage avec s.tn.
0: Oui.
1: Ça,
0: D'accord.
1: c'est le site web. Ou bien ils ont les numéros de téléphone 71 8 32 2 25.
0: On peut répéter, on
1: C'est la
0: répète.
1: 71
0: Oui.
1: 2 22 20 Oui, 32 de 25.
0: Très bien. Mais
1: J'ai
0: sinon,
1: oublié.
0: On va trouver le numéro sur le site web aussi.
1: Oui,
0: hein.
1: Oui.
0: C'est un numéro WhatsApp. Hein.
1: Oui, bien sûr. On a tous des numéros WhatsApp, en commençant par le 52 502

0: 0.
1: Très bien.
0: Ou bien le 52 551 041.
1: Ça y est, ils ont pris note. Très bien. Alors, la Tunisie regorge de richesses naturelles, culturelles et patrimoniales. Alors, quelles sont les régions de l'intérieur du pays qui méritent davantage d'être mises en valeur à travers des circuits organisés? Là, on va essayer de promouvoir la Tunisie,
0: oui,
1: hein, à travers donc, vos propos. Allez, allez-y, à vous la parole.
0: En fait, toute la Tunisie
1: mérite
0: d'être visitée,
1: oui.
0: Désolée.
1: Parfois, on ne trouve pas les mots.
0: Oui, parfois, on ne trouve pas les mots.
1: Je suis là pour ça, moi.
0: Oui, en fait toute la Tunisie est un très beau pays. On a un très beau pays. On doit visiter tous les endroits, du nord à partir de Bizerte, à Barka, jusqu'au sud. Il n'y a pas un endroit bien précis à quoi.
1: Oui.
0: Je préfère pas un endroit à un autre où je dis non, visitez cet endroit. Non, il faut voir partout. Il faut visiter partout. D'ailleurs, on a des étrangers qui connaissent beaucoup mieux que des Tunisiens notre pays.
1: Aïe, aïe, aïe.
0: Ah oui, oui.
1: C'est vrai?
0: Ah oui, oui, malheureusement. Mais...
1: Il faut encourager le tourisme
0: local. Bien sûr,
1: alors.
0: C'est ce qu'on est en train de faire, en
1: D'accord.
0: fait. Mais par contre... ça commence à rentrer dans les habitudes des Tunisiens, de faire des réservations à l'avance, profiter des promotions early booking, d'essayer de programmer les vacances
1: à l'avance,
0: exactement.
1: Donc c'est des réservations anticipées.
0: Oui.
1: Alors ça donne quoi au juste cette année les actions early booking?
0: On a des demandes, on a beaucoup de demandes cette année, disons ce mois-ci, on a beaucoup de demandes parce qu'il y avait des promotions, comme je l'ai dit, concernant les circuits Djerba, on a beaucoup de demandes vu qu'on a un prix très raisonnable.
1: Oui.
0: Donc,
1: à la portée des Tunisiens.
0: Oui. La portée, exactement.
1: Alors, l'action Early Booking a été lancée quand? En avril, en mai?
0: Oui.
1: En avril, début avril?
0: Non. En mois de mai.
1: Mois de mai.
0: En mois de mai.
1: Avec
0: oui.
1: Ça coïncide avec le salon, le TTM. Hein.
0: Oui, ça coïncide avec le salon, le TTM.
1: Oui,
0: exactement.
1: Le Tunisian Travel Market.
0: Exactement.
1: Donc, qui s'est tenu donc, le 7, 8 et 9 mai, si ma mémoire est bonne. Hein.
0: Oui. Oui, exactement. En fait, durant la période de foire qui était pendant le 7, 8, 9...
1: À la Cité de la Culture.
0: À la Cité de la Culture, on a connu une grande réussite au travail, une présence énorme.
1: Oui,
0: ça a dépassé nos attentes, quoi.
1: Ah,
0: oui, on a été visité par... attendez, je me souviens pas trop bien.
1: Je me rappelle, je crois le chiffre, c'est... combien?
0: 1500 professionnels et entre 4500 et 5000 visiteurs.
1: Oui, c'est très intéressant.
0: Oui, c'était un travail superbe. En fait, c'était M. Lotfi Brahmi qui a présidé la comité d'organisation de foire. Il a fait un très bon travail. Pendant une période très courte, il a excellé.
1: Alors, on le félicite.
0: Hein. Oui, on félicite.
1: Très bien. Alors, comment une agence de voyage comme TTE construit-elle un circuit touristique attractif et surtout équilibré?
0: Oui, en fait, pour nos circuits, on est en train de rejoindre l'utile à l'agréable.
1: Oui.
0: Donc, si vous partez avec nous dans un circuit, c'est des circuits d'un côté culturel et d'un côté loisir et... se détendre et on a parce que là si tu prends un hôtel tu vas seulement dans un hôtel as que l'hôtel
1: alors que
0: dans les circuits
1: tu
0: as le transport assuré. On travaille avec la meilleure agence de voyage qui fait le transport plutôt.
1: Oui, on va pas citer.
0: Non.
1: Aujourd'hui, on a uniquement droit de citer TTE.
0: La TTE,
1: voilà, parce qu'elle est sponsor. Voilà.
0: Oui, mais quand même, on a des bus. Tout nouveau bus.
1: Voilà. C'est des bons partenaires.
0: C'est de très bons partenaires. On travaille avec depuis 2014, donc
1: depuis la création de l'agence.
0: Oui. Sinon, on découvre, par exemple, je prends l'exemple de Djerba.
1: Oui.
0: On va à Djerba, on va découvrir l'île.
1: Oui.
0: C'est-à-dire visiter les musées. On a un très beau musée à Galela. Il est trop bien entretenu.
1: Oui.
0: Oui.
1: D'accord.
0: Il est beau à voir et à visiter. On a la visite des parcs des crocodiles, on a la visite de la synagogue L'Riba, on a la visite de Djerbahoud, on a visite de plusieurs endroits. Et en même temps, on a un divertissement au niveau des bateaux qui font l'île des Flamants Roses. On fait la traversée, oui, on fait la traversée dans un bateau. Et on a une très beau île qui est toujours vierge.
1: L'île des rêves, oui. Djerba, ça vaut vraiment le détour.
0: Exactement.
1: Très bien. Alors, quels sont les avantages pour un voyageur de choisir un circuit organisé plutôt qu'un séjour classique dans une seule destination? C'est de découvrir un peu les différentes régions.
0: Exactement, comme je viens de le dire, c'est pour découvrir, comme Djerba, le sud, comme le nord. C'est très beau à voir.
1: Même le trajet quand
0: On fait le trajet en groupe, c'est autre chose que prendre sa voiture.
1: Lorsqu'on traverse Chatejerid, c'est fascinant.
0: Ah, c'est super, Des fois, on a
1: c'est extraordinaire.
0: Oui, exactement.
1: On voit le sensation incroyable, on se sent dans une spirale positive et ça fait rêver.
0: Exactement.
1: On est envahi par les ondes positives, comme on dit.
0: Ah oui.
1: Alors, très bien. Alors, le tourisme saharien constitue l'un des atouts majeurs de la Tunisie. Alors, quels produits ou circuits pouvons-nous proposer aux familles tunisiennes et nos chers auditeurs qui nous écoutent?
0: Oui, c'est ça, c'est une très bonne question. Le tourisme est vaste, en fait, mais en fait, on propose les circuits, comme je vous l'ai dit, des circuits de 4 jours, 3 nuitées, 5 jours, 4 nuitées, 2 jours, une seule nuitée, c'est partout. Et en fait, c'est pour voir comment dirais-je, voilà, je perds les mots.
1: C'est pas grave.
0: Alors, pour voir les endroits, pour visiter les monuments, pour visiter les sites archéologiques, parce que à prendre sa propre voiture et partir, tu peux
1: sans
0: pas...
1: Sans un plan. Non,
0: ça
1: fait pas l'affaire.
0: Oui,
1: surtout, mais à travers une agence de voyage.
0: Voilà, tu as un guide, un guide professionnel agréé.
1: On va optimiser le séjour.
0: Oui, un guide professionnel agréé par l'État. On travaille avec les meilleurs guides. Je peux citer des noms?
1: Ah, bien sûr. On va citer notre ami Mansef Eliebi, j'espère.
0: Oui.
1: Je suis sûr qu'il est à l'écoute. Hein.
0: C'est sûr, Mansef, il est toujours à l'écoute.
1: Il est fidèle à RTCI.
0: Exactement. Oui. On a Khaled Nafti aussi, il travaille toujours avec TTE.
1: Mais on doit rappeler, donc, Mansef Eliebi, il est le président de l'association...
0: Des guides de croisière.
1: Des guides de tourisme de croisière.
0: Oui, exactement. Voilà. Ah, c'est le grand Mansef, moi je l'appelle toujours comme ça.
1: Ah, oui, c'est un grand monsieur.
0: Ah, oui,
1: alors, quelles sont les tendances touristiques qui marquent que l'année 2026 en Tunisie?
0: Alors, comme je vous l'ai dit, c'est le côté balnéaire pour le moment.
1: D'accord.
0: Voilà, puisque... Mais en fait, la Tunisie, c'est pas que la mer, c'est pas que... Certes,
1: nous avons plusieurs écosystèmes. Donc, nous avons le Sahara. Donc,
0: exactement.
1: Nous avons la forêt, nous avons la montagne.
0: Oui.
1: Donc, il y a plein de choses à faire et à découvrir.
0: Exactement. À côté de Tabarka.
1: À vivre pleinement,
0: Oh, c'est génial.
1: Génial.
0: Tu as la mer et tu regardes en face, tu as les montagnes.
1: Oui,
0: c'est beau, c'est très beau. C'est très beau.
1: Exactement. Alors, le tourisme balnéaire demeure et reste le produit phare de la Tunisie. Alors, quelles nouveautés on peut offrir particulièrement à nos chers auditeurs et à nos chères auditrices? Est-ce qu'il y a des promotions?
0: Oui, en fait, je vous explique. Le tourisme balnéaire demeure toujours incontournable. Et en fait, les établissements, ils proposent des arrangements pour les Tunisiens ou autres, quoi.
1: Oui.
0: Et cela dépend du budget de chaque famille.
1: Oui.
0: Si on veut avoir le format all-in, soft, ou le format en DP, tout ça. Et sachant que nous, au niveau de notre agence, on travaille par rapport au budget et aux exigences
1: des familles.
0: Des familles. Ouais, et surtout qu'il y a beaucoup de gens qui ont un budget à ne pas dépasser.
1: Oui.
0: Donc, ils sont limités à X
1: respecter
0: budget.
1: Alors. Oui, oui.
0: Oui.
1: Alors, les familles tunisiennes sont particulièrement attentives au rapport qualité-prix.
0: Exactement.
1: Alors, quelles offres ou formules spéciales leur sont destinées pour cette année? Et donc, le concept early booking est de plus en plus populaire.
0: Oui.
1: Hein, donc, d'une année à une autre. Hein. Alors, pouvez-vous nous expliquer, et à nos chers auditeurs, les avantages de la réservation anticipée?
0: Exactement. Alors, par rapport aux promotions early booking, c'est toujours qu'il faut réserver en avance.
1: Oui, pour quel but?
0: pour bénéficier de, du meilleur tarif sur le marché, des promotions. On a des enfants gratuits à l'hôtel. On prend des tarifs, on a des tarifs, de très bons tarifs quoi, sur le marché. Et en plus de ça, tu peux bénéficier d'une facilité de paiement.
1: Oui. Ah, d'accord. C'est intéressant. Ça intéresse le Tunisien en
0: général. Au niveau de notre agence, on donne de la facilité de paiement pour nos clients. On donne ce que le client demande. C'est-à-dire, si tu as X budget, tu es limité à, je sais pas, X montant par mois, tu peux pas le dépasser. Oui. On peut vous donner
1: des facilités de paiement
0: et selon les exigences.
1: Très bien. Alors, quel enseignement retenez-vous de cette première édition du Tunisian Travel Market, consacrée notamment au tourisme intérieur de proximité?
0: Vous pouvez répéter la question?
1: C'est vrai. Elle est si compliquée, vous la trouvez?
0: Non, j'étais
1: très bien.
0: Un peu.
1: Alors, la chose la plus importante que vous retenez durant le salon TTM qui a eu lieu donc le 7, 8, 9 mai.
0: Alors, c'était en fait, on a fait gagner beaucoup de gens d'ailleurs.
1: Ah, vous avez lancé des jeux?
0: Oui.
1: Ah, d'accord.
0: Il y a beaucoup de gens qui ont gagné des billets d'avion.
1: Oui.
0: Des séjours d'hôtel, des week-ends, des voyages, même une croisière, hein.
1: Eh ben.
0: Des voyages à l'étranger, des beaucoup de choses. Et c'était
1: une
0: foire très, très spéciale.
1: Oui, bien réussi.
0: Pourvu que les années d'avenir...
1: On l'espère.
0: Oui.
1: Maintenant, on a de l'expérience. Hein.
0: Ah bah
1: et
0: oui.
1: Étant donné que c'est la première édition, la prochaine, donc ça sera certainement meilleur.
0: Oui.
1: Alors, les agences de voyage jouent un rôle important dans la promotion du tourisme intérieur. Alors, comment sensibilisez-vous les Tunisiens à découvrir davantage les trésors de leur pays?
0: Alors là...
1: Est-ce que vous utilisez les réseaux sociaux?
0: On utilise les réseaux sociaux, bien sûr. Il y a notre page Facebook, TTE Voyage.
1: Vous faites du sponsoring, hein?
0: Mais bien sûr, on fait du sponsoring. Par contre, comme le disait le slogan de la campagne électorale de notre nouveau bureau, comme je vous ai dit, présidé par M. Mohamed Ali Toumi.
1: De l'AFTAV.
0: Oui, de l'AFTAV. Je peux le dire en arabe.
1: La Fédération tunisienne des agents de voyage et de tourisme.
0: Il y avait un slogan que j'adore, que j'ai bien apprécié.
1: Allez-y.
0: « À la khatr qitana yestahel mekhir ».
1: Ah, voilà. C'est clair. Un beau slogan.
0: Oui.
1: Très bien. Alors, la Tunisie est souvent résumée à ses plages, alors qu'elle offre une incroyable diversité de paysages, de cultures et d'expériences. Alors, quel message souhaitez-vous adresser aux Tunisiens et à nos chers auditeurs donc, qui nous écoutent pour les encourager à partir à la découverte de leur propre pays?
0: Profitez-en. On a un très beau pays. On a un peu de tout, en fait.
1: Oui.
0: On a le sable fin, la mer... on a un très beau Sahara. Le désert, il est super.
1: Oui.
0: On peut faire des balades en quad, des balades à dos de dromadaire. Lorsque tu montes sur un dromadaire et tu sens comment il marche, ça, c'est excellent. Et la montée d'adrénaline sur une quad au Sahara.
1: C'est des vraies expériences.
0: C'est des vraies expériences.
1: Parce qu'aujourd'hui, on parle de tourisme expérientiel. Voilà, donc, et les touristes, ils ont besoin de vivre des expériences inédites.
0: Exactement.
1: Très bien.
0: Exactement.
1: Alors, je tiens à rappeler que notre rendez-vous d'aujourd'hui est sponsorisé par l'agence de voyage Trust Travel and Events. Alors, merci, Madame Shahnaz Tlik. Est-ce que vous avez quelque chose d'autre à rajouter?
0: Visitez notre site.
1: Oui.
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1: On rappelle le site, alors.
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1: Très bien. Notre rendez-vous d'aujourd'hui, alors, touche à sa fin. Donc, au terme de cette émission, nous retenons que la Tunisie offre bien plus que ses destinations classiques, avec une diversité de circuits et d'expériences à vivre toute l'année. Alors, le tourisme évolue vers plus d'authenticité, de proximité et d'innovation. portés par les agences et les professionnels du secteur. Merci à notre invité et pour ses éclairages et nos auditeurs pour leur fidélité. Et à très bientôt pour une nouvelle découverte de la Tunisie en circuit. Je rappelle que mon invité donc, au studio d'RTCI était Madame Shahnaz Triki, qui est la directrice commerciale de l'agence de voyage Trust Travel and Events. Alors, je remercie l'équipe donc, qui m'a accompagné aujourd'hui, à savoir Raif Gousletti pour sa belle collaboration technique et Rim Travelsi côté production digitale. Écoutez, micro, c'était là Mehdi Qantawi. Mesdames et messieurs, je vous remercie de nous avoir suivis dans l'espoir de vous retrouver la semaine prochaine dans Destination Tourisme. D'ici là, portez-vous bien, amusez-vous bien et surtout ne cessez pas de nous écouter et restez toujours fidèles à nos ondes d'RTCI. Allez, bye.
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1: Sahara, Michael Jackson.
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3: Sur les ondes de Radio Tunis, Champ d'Inter, le journal présenté aujourd'hui par Mohamed Ali Shaib. Au sommaire de cette édition, la Tunisie au chevet de la planète Terre. La Cité des Sciences célèbre la Journée mondiale de l'environnement. Elle mène la réflexion sur les moyens de repenser nos modes de vie et de s'adapter à l'urgence climatique. Dossier juste après la transition. 5 salons stratégiques en même temps et dans un même lieu, c'est le salon Africa Big Five. Il se tiendra du 16 au 19 juin au CRAM sous le slogan « Durabilité pour une économie verte ». Un avant-goût dans ce journal de ce grand rendez-vous transsectoriel. L'augmentation constante de la circulation du cash alimente les inquiétudes. Les experts mettent en garde contre une poussée inflationniste. Ils appellent à promouvoir les moyens de paiement électronique. Et dans le monde, l'entité sioniste nargue le monde entier et vise l'armée libanaise dans le sud du Liban. Plusieurs militaires libanais, dont un officier, ont été tués. L'Iran frappe des cibles au Koweït et Bahreïn en représailles à des frappes américaines contre des radars en Iran. Football, le dernier test grandeur nature pour le 11 national avant le mondial 2026. Le 11 national affronte tout à l'heure la Belgique en match de préparation avant le coup d'envoi de la Coupe du Monde 2026. Madame, Monsieur, bonjour. La Cité des Sciences à Tunis célèbre la Journée mondiale de l'environnement. Elle organise aujourd'hui un séminaire intitulé « Climat, repenser, agir, innover ». Cet événement scientifique vise à sensibiliser les décideurs, les citoyens et toutes les parties prenantes aux enjeux climatiques, ainsi qu'à repenser l'action climatique. Il vise également à renforcer les liens entre les académiques, le secteur public et privé, la société civile et les jeunes pour développer les réseaux et amener à l'action concrète et efficace. En effet, face aux signaux d'alerte envoyés par la planète, tels que la montée des eaux, les incendies incontrôlables, les vagues de chaleur ou encore la pression sur les ressources naturelles, le temps presse et la nature est en état d'urgence. L'objectif majeur est d'adapter nos systèmes économiques et énergétiques à l'urgence climatique. Safin Mansouri, responsable du laboratoire Environnement et Développement Durable à la Cité des Sciences, au micro de Zainab Fès.
4: On est dans une mobilisation complète par les structures de l'État. Tout le slogan cette année de la Journée mondiale de l'environnement tourne autour de l'action climatique. Et repenser, c'est un terme clé parce que les répercussions et les effets des changements climatiques sont en grande accélération. Et les extrêmes climatiques sont là, les chiffres sont là d'augmentation de température. On est face à un été difficile avec des modélisations qui annoncent des températures élevées. Même au niveau de la Méditerranée, déjà on est à plus 6 degrés. Actuellement, on s'attend à des vagues de chaleur importantes. Donc repenser et réfléchir sur comment adapter nos systèmes économiques, énergétiques et agricoles et alimentaires pour faire face à un grand nombre de défis qui concernent le stress hydrique, l'augmentation du niveau de la mer qui menace les côtes tunisiennes, la transition énergétique parce que il y a un grand chantier maintenant et des objectifs de décarbonation. On va aborder tout ce qui est adaptation climatique en Tunisie, stratégie, finance climat, projet d'entrepreneuriat vert et tout, et quelques expériences de travail avec les sociétés, c'est-à-dire travailler avec les communes, travailler avec la société civile, avec les écoles. Qu'est-ce qu'on fait en Tunisie en tant que projet d'implication du citoyen? On est dans l'innovation, on parle plutôt de technologie, d'intelligence artificielle, de solutions de recherche scientifique pour l'atténuation des émissions et les solutions fondées sur la nature, la réhabilitation des différents écosystèmes. Tous les écosystèmes tunisiens sont concernés par les changements climatiques et par leurs effets.

0: Les premières pénuries d'eau se font déjà sentir dans plusieurs localités, dans la région du Nord-Ouest, notamment à Tabarka, ainsi que Siliena et Le Kef. Le compte-rendu de notre correspondant, Jamel Tipi.
1: La demande sur l'eau potable est devenue en effet très pressante ces jours-ci dans certaines villes du Nord-Ouest comme Atabarka, Siliéneville et Le Kef, poussant les services de la SONED à agir avec plus d'engagement et de célérité pour faire parvenir l'eau potable partout, en particulier à Atabarka où le rationnement de l'eau a été décidé pour garantir l'alimentation des zones en altitude à travers cette denrée devenue rare du fait des chaleurs de plomb et du tarissement des ressources hydriques souterraines. Alors qu'une grande mobilisation est observée au Kef où la SONED est en voie de finaliser un grand projet d'adduction des forages établis à Bir el Nakhla au réseau de la ville du Kef et qui va livrer quelques 80 litres secondes supplémentaires à même de renforcer les capacités de desserte dans cette ville. La situation commence aussi à s'amender quelque peu dans le gouvernorat de Sélienne où de nouveaux forages ont été également réalisés et qui devraient entrer en exploitation sous peu pour alimenter les villes de Sélienne en Bourada, Maxa, et Kessa et améliorer le taux de desserte dans ces villes qui souffraient d'un déficit structurel en eau potable depuis plusieurs années.
0: Et face aux exigences de la transition écologique, le secteur événementiel s'adapte. C'est tout le sens du Salon Africa Big Five qui se tiendra du 16 au 19 juin au Parc des Expositions du CRAM. Le salon regroupe cinq industries complémentaires sous une même barrière, la durabilité pour une économie verte. De l'hydrogène vert à la fintech, ce grand rendez-vous transsectoriel réunira des exposants, les décideurs, les investisseurs et les experts internationaux autour de nouvelles technologies, innovation, la transformation numérique ainsi que les opportunités de partenariat et d'investissement en Afrique. Plus de 150 exposants sont attendus pour cette édition. Décryptage de Basma Hmeidi, organisatrice du salon. Elle était l'invitée de notre collègue Mondazid dans son émission hebdomadaire Écosphère.
2: Le Petro Africa, c'était l'ancien salon, il touche la 11e édition. On a changé le nom pour avoir cinq industries qui se complètent. Cette année, on a le Petro Africa, Logistica Africa Expo, qui est né depuis trois éditions. Aussi, c'est un nouveau-né de Petro Africa. Puis le Green Africa, qui accompagne tout le temps le salon Petro Africa. Et vous savez très bien que le monde maintenant parle green, donc hydrogène vert, décarbonisation et des énergies renouvelables. Donc on a choisi Sustainability for a Green Economy comme un thème principal de cette édition. La durabilité pour une économie verte. Et puis, on a le salon qui est la gestion de circulation, la mobilité intelligente et les parkings avec les travaux publics. Donc, les sociétés des travaux publics, ce sont des dérivés, ce sont des services dédiés pour le secteur pétrolier. Ils peuvent participer dans un salon pétrolier. En Tunisie, on n'a pas de salon de travaux publics. Puis, donc, on a jumelé le Africa Traffic and Africa Public Works en un seul salon. Cette année, on a le nouveau-né qui s'appelle AFBI. AFBI qui est Africa Finance, Banking and Insurance Expo. On a touché cinq industries qui se complètent en arrivant à la banque et la finance, la fintech, la technologie, l'intelligence artificielle, que la Tunisie ne peut pas supporter un salon avec toutes ses dérivées, ne peut pas avoir un salon 100% travaux publics, 100% infrastructures routières, 100% banque, 100% pétrole. Donc on a un peu de tout. On les a déjà regroupés en un seul salon qu'on l'a appelé Africa Big Five. Ce salon aura lieu du 16 à 19 juin au Parc des Expositions d'Ikram, touchant 150 exposants à présent.
0: Près de 20% de la masse monétaire tunisienne circule sous forme de cash, un ratio record et inquiétant, alors même que la Banque centrale a déployé la réglementation nécessaire pour le décashing. L'augmentation incessante du volume du cash dans les transactions quotidiennes risque d'alimenter davantage la spirale inflationniste. Et les experts appellent le gouvernement à passer à la vitesse supérieure en imposant la numérisation des paiements dans l'administration publique. Éclairage de l'économiste Mouaz Hadiden au micro de Zainab Fès.
3: Dans chaque économie, plus il y a du cash, plus il y a moins de transparence dans les transactions financières. Il y a plus de marchés parallèles, moins de recettes fiscales pour l'État. Peut-être il y a aussi le risque de blanchiment d'argent. C'est tout cela ensemble qui représente le risque d'une forte hausse des moyens de paiement en cash par rapport à l'ensemble des moyens de paiement. Aujourd'hui, le cash, c'est presque 20% de toute la masse monétaire et c'est un des ratios les plus élevés dans le monde. Nous, on a fait une politique pour combattre vers cela et une orientation vers l'inclusion financière et le décaching, le digital, le mobile payment. Certes, c'était pas, peut-être on aurait pu voir un chiffre plus élevé, mais globalement, c'est ça les risques pour toute économie. La Banque centrale, elle a fait un grand effort à ce niveau-là. L'infrastructure, elle existe, le cadre réglementaire existe. Je crois que c'est le rôle du gouvernement d'exiger de plus en plus que des transactions ne peuvent se faire qu'à condition qu'ils soient subordonnées, que le paiement soit digitalisé. C'est la seule et unique solution. Il faut y aller petit à petit et commencer par l'administration publique qui doit dans plusieurs cas exiger un paiement par un moyen autre que le cash.
0: L'hôpital universitaire Hossein Bouzaïane à Gafsa renforce ses capacités de prise en charge. Un service dédié à la dictologie et au sevrage tabagique a officiellement ouvert ses portes au milieu de cette semaine. L'inauguration marque le lancement d'une structure clé pour répondre aux besoins médico-sociaux de la population locale. Le câble de notre correspondant à Gafsa, Lahda Swid.
4: Il est temps de répondre aux besoins urgents éprouvés par la population de la région. Des familles en détresse et en désarroi, impuissantes et désarmées face à une progéniture vulnérable, menacée de perdition et de débauche. L'ouverture de ce service s'est déroulée sans tapage et sans bruit pour éviter d'éventuels envahissements massifs et déchaînements incontrôlés. Des populations délinquantes, comportements imprévisibles et redoutés. Un staff constitué d'addictologues, de psychiatres et d'assistantes sociales assurera le tri des patients, des séances d'écoute, des cures d'intoxication et le suivi. Dans cette région, la pathologie de dépendance au grappa, un alcool frelaté à base de l'aigle, et la dépendance aux substances hallucinogènes et amphétamines font des ravages dans les rangs de la jeunesse. Les familles, les associations et la société civile sont appelés à rejoindre les responsables de la santé publique pour assurer des campagnes de sensibilisation et entreprendre une mission noble et vertueuse de prise en charge, de désintoxication et d'intégration sociale des malades.
0: Actualité dans le monde, l'entité sioniste poursuit ses crimes de guerre au Liban. L'armée libanaise a annoncé ce matin la mort de plusieurs de ses membres, dont un officier dans une frappe israélienne dans le sud du pays. L'armée libanaise a qualifié de brutale l'attaque israélienne qui a ciblé un véhicule militaire sur la route de Nabatéa malgré le cessez-le-feu théorique en vigueur. Par ailleurs, l'armée israélienne a de nouveau appelé aujourd'hui à l'évacuation de 5 villages dans le sud et l'est du Liban en prévision de frappes. De son côté, le ministre iranien des Affaires étrangères a appelé aujourd'hui le président libanais Joseph Aoun à sauver le Liban contre son vrai ennemi Israël. Il a rappelé que c'est Israël qui occupe un cinquième du Liban, qui a déplacé un quart des Libanais et qui bombarde le Liban quotidiennement. Joseph Aoun avait sommé hier Téhéran de ne plus intervenir dans les affaires de son pays. Le cessez-le-feu théoriquement en vigueur depuis le 8 avril entre les États-Unis et l'Iran de nouveau mis à rude épreuve. L'Iran a mené aujourd'hui des frappes sur le Koweït et Bahreïn en représailles à des frappes américaines contre des radars en Iran. Le commandement militaire américain pour le Moyen-Orient a confirmé que les forces américaines ont frappé des sites de radars de surveillance côtière iranien à Gouruk et sur l'île de Qashm. L'armée américaine a fait état de drones iraniens lancés en direction du détroit d'Ormuz. En riposte, les gardiens de la Révolution ont affirmé avoir tiré des missiles balistiques vers la base aérienne Ali Asselm au Koweït, où sont stationnés des appareils américains, ainsi que le quartier général de la 5e flotte américaine à Bahreïn. Par ailleurs, les gardiens de la Révolution ont affirmé ce matin que 4 pétroliers avaient tenté de franchir illégalement le détroit d'Ormuz, mais que l'un avait été ciblé et stoppé et que les autres avaient rebroussé chemin. Le conseiller militaire du guide suprême iranien a affirmé sur la chaîne américaine CNN que les négociations avec les États-Unis sont dans l'impasse pour mettre fin à la guerre. Il a appelé le président américain à sortir de cette impasse en débloquant les 24 milliards de dollars de fonds iraniens gelés à l'étranger. Football, 11 national dispute tout à l'heure son ultime match de préparation avant le coup d'envoi de la Coupe du Monde. Les Aigles de Carthage seront opposés à la Belgique au stade de Roi Baudouin de Bruxelles. C'est le dernier test grandeur nature avant le Mondial 2026. Cette rencontre revêt une importance particulière pour les deux sélections qui chercheront à peaufiner leur dernier réglage avant d'entrer dans la phase finale du Mondial. Coup d'envoi de la rencontre à 14h. Le match sera sifflé par un trio arbitral grec. Il sera retransmis en direct sur la Watania 1. Voilà, c'est la fin de ce flash, mais avant de vous quitter, un rappel de ses principaux titres. 5 salons stratégiques en même temps et dans un même lieu, sous le salon Africa Big Five. Il se tiendra du 16 au 19 juin au CRAM, sous le slogan « Durabilité pour une économie verte ». L'augmentation constante de la circulation du cash alimente les inquiétudes. Les experts mettent en garde contre une poussée inflationniste. Ils appellent à promouvoir les moyens de paiement électronique. Dans le monde, l'entité sioniste nargue le monde entier et vise l'armée libanaise dans le sud du Liban. Plusieurs militaires libanais ont été tués dans une frappe malgré le cessez-le-feu. Voilà, point final à ce journal. Merci d'avoir été des nôtres et bon après-midi à l'écoute d'RTCI.
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1: Bonjour à tous. Le coup d'envoi de la correction du baccalauréat 2026 est officiellement donné sur le terrain. Le ministre de l'Éducation s'est rendu ce samedi à Sélienne pour inspecter les centres de correction, de collecte, de distribution des copies de cette session principale. Nourdine Nouri a réaffirmé l'impératif absolu de garantir la transparence, l'intégrité et l'égalité des chances pour préserver la crédibilité du diplôme national. Le ministre de l'Emploi, Riyad Chaoud, a annoncé ce samedi, lors d'une visite de travail au siège de l'Agence tunisienne de formation professionnelle, le déploiement d'une nouvelle stratégie nationale visant à absorber l'ensemble des demandes d'apprentissage en orientant prioritairement les candidats vers les besoins réels du marché de l'emploi. Le ministre a également insisté sur le développement de l'esprit d'entrepreneuriat chez les jeunes, saluant l'impact positif du concours du stagiaire entrepreneur pour faire émerger une nouvelle génération de porteurs d'initiatives. À l'occasion de la Journée mondiale et nationale de l'environnement, le Forum tunisien pour les droits économiques et sociaux a publié ce samedi un rapport soulignant l'évolution remarquable des mouvements écologiques dans le pays. Le FT2S révèle que les enjeux environnementaux ont représenté 8% de l'ensemble des mouvements sociaux recensés en 2025, soit 427 actions de protestation ciblant principalement la pollution industrielle et la gestion des déchets ménagers. Dans le monde, le président libanais Joseph Aoun a fermement dénoncé ce samedi des attaques sionistes incessantes et impunies après une frappe aérienne survenue aujourd'hui dans le sud du pays. Les forces terrestres avancées de l'OTAN en Finlande ont été officiellement établies ce samedi avec un groupement tactique de la taille d'un bataillon suédois comme noyau, a indiqué le ministère finlandais de la Défense. Sport, c'est la mi-temps au stade Roi Baudouin de Bruxelles où la Belgique mène 1-0 face à la Tunisie. Les joueurs de Rudy Garcia ont débloqué la situation à la 27e minute grâce à la réalisation de Leonardo Trossard. Ce duel face au Diable Rouge représente le tout dernier test pour la sélection tunisienne avant de s'envoler pour la phase finale de la Coupe du Monde. Ça sera tout pour ce flash. Prochain rendez-vous dans une heure.
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1: Bonjour à tous, le coup d'envoi de la correction du baccalauréat 2026 est officiellement donné sur le terrain. Le ministre de l'Éducation s'est rendu ce samedi à Sélienne pour inspecter les centres de correction, de collecte et de distribution des copies de cette session principale. Nourdine Nouri a réaffirmé l'impératif absolu de garantir la transparence, l'intégrité et l'égalité des chances pour préserver la crédibilité du diplôme national. Le ministre de l'Emploi, Riyad Chaoud, a annoncé ce samedi, lors d'une visite de travail au siège de l'Agence tunisienne de la formation professionnelle, le déploiement d'une nouvelle stratégie nationale visant à absorber l'ensemble des demandes d'apprentissage en orientant prioritairement les candidats vers les besoins réels du marché de l'emploi. Le ministre a également insisté sur le développement de l'esprit d'entrepreneuriat chez les jeunes, saluant l'impact positif du concours du stagiaire entrepreneur. À l'occasion de la Journée mondiale et nationale de l'environnement, le Forum tunisien pour les droits économiques et sociaux a publié ce samedi un rapport soulignant l'évolution remarquable des mouvements écologiques dans le pays. Le FT2S révèle que les enjeux environnementaux ont représenté 8% de l'ensemble des mouvements sociaux recensés en 2025, soit 427 actions de protestation, ciblant principalement la pollution industrielle et la gestion des déchets ménagers. Dans le monde, le président libanais Joseph Aoun a fermement dénoncé ce samedi des attaques sionistes incessantes et impunies après une frappe aérienne survenue aujourd'hui dans le sud du pays. Le bombardement a ciblé un véhicule militaire entraînant la mort de deux officiers et d'un soldat de l'armée libanaise. Sport, football, fin du match entre la Belgique et la Tunisie au stade Roi Baudouin de Bruxelles. Cet ultime test amical avant la Coupe du Monde 2026 s'est soldé par la défaite de la sélection nationale sur le score de 5-0. Je rappelle, c'est un dernier match avant donc de s'envoler pour la phase finale de la Coupe du Monde et d'affronter la semaine prochaine la Suède. Fin de ce flash, prochain rendez-vous dans une heure.
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Bienvenue dans les bacs. Après près de 10 ans d'absence en solo, Bruno Mars fait un retour attendu avec The Romantic, son nouvel album. Un événement pour les fans, mais aussi pour l'industrie musicale. Tant l'artiste s'est imposé au fil des années comme une référence incontournable de la pop et du R&B.

Avec ce projet, Bruno Mars reste fidèle à son identité artistique tout en affinant encore davantage son univers. The Romantic s'inscrit dans la continuité de ses précédents succès avec un mélange maîtrisé de soul, de funk et de sonorités rétro, inspiré notamment des années 70. Un choix esthétique assumé, porté par une production soignée et une interprétation toujours aussi précise.

Le dernier album de Bruno Mars explore principalement les thématiques de l'amour et des relations, avec une approche à la fois sensuelle et nostalgique. Chaque titre s'inscrit dans une atmosphère élégante, où les arrangements raffinés viennent sublimer une relation.

Avant même sa sortie, l'album s'est imposé grâce au succès du single « I Just Might », devenu en quelques semaines un tube international. Un morceau efficace, à la fois moderne et intemporel, qui illustre parfaitement la capacité de Bruno Mars à créer des hits fédérateurs. Sans chercher à révolutionner sa formule, l'artiste confirme ici son savoir-faire, celui de produire une musique immédiatement identifiable, portée par une exigence constante en termes de qualité sonore et de performance.

Avec The Romantic, Bruno Mars signe un retour solide et maîtrisé. Un album élégant, efficace, profondément musical, qui rappelle une évidence. Après toutes ces années, Bruno Mars reste l'un des artistes les plus influents et constants de sa génération.

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1: Bonsoir à tous. Le coup d'envoi des corrections du baccalauréat 2026 a été officiellement donné. Le ministre de l'Éducation, Nourdine Nouri, s'est rendu ce samedi à Séliana pour inspecter les centres de correction, de collecte et de distribution des copies de la session principale. Le ministre a insisté sur l'amélioration des conditions d'accueil des équipes, réaffirmant l'impératif absolu de garantir la transparence, l'intégrité et l'égalité des chances pour préserver la crédibilité du diplôme national. Près de 4500 migrants en situation irrégulière ont regagné leur pays d'origine dans le cadre du programme national de retour volontaire, avec une nette accélération des départs cette semaine. Le porte-parole de la garde nationale, Houssem Eddine Jbebli, a annoncé ce samedi que 420 personnes ont rejoint le point de regroupement de l'Amra à Sfax pour cette seule semaine. Une délégation internationale composée d'universitaires, d'artistes et d'architectes tunisiens et italiens effectuera une visite de travail en Tunisie du 8 au 13 juin, marquant le lancement opérationnel du projet INSITU, cofinancé par l'Union européenne dans le cadre du programme Interreg Italie-Tunisie. Ce projet cible les médinas de Tunis et de Zaouen à travers des ateliers de valorisation patrimoniale destinés à stimuler l'inclusion sociale, renforcer les compétences des acteurs locaux et promouvoir un tourisme durable. Dans le monde, la trêve au Liban reste fragile. Le président libanais Joseph Aoun a fermement dénoncé ce samedi des attaques sionistes qu'il qualifie d'incessantes et d'impunies. Après une frappe aérienne survenue dans le sud du pays, le bombardement a ciblé un véhicule militaire causant la mort de deux officiers et d'un soldat de l'armée libanaise. Sport, à quelques jours du Mondial 2026, la Tunisie s'est lourdement inclinée ce samedi 5-0 face à la Belgique au stade Roi Baudouin à Bruxelles dans son dernier match de préparation. Un revers qui constitue une sérieuse piqûre de rappel pour le staff technique de Sabri Lamouchi avant l'entrée en lice officielle de la sélection le 15 juin prochain face à la Suède. Handball, Karim Hlaili a été reconduit à la tête de ce sport pour les 4 prochaines années. Sa liste a largement remporté le suffrage lors de l'Assemblée générale élective de la Fédération tunisienne de handball organisée ce samedi à Hammamet. Fin de ce flash, prochain rendez-vous à 18h.
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7h03 et la fête commence sur RTCI. Nous sommes le samedi 6 juin, il fait beau, la majorité des gens sont chez eux ou à la plage. Tunis est un petit peu vide, j'imagine, partout ailleurs. Et là, 17h, on se réveille, on bouge. Et puis, on va parler du sud, El Jenoub, avec un morceau inédit de Qaisr Bouzriba. Pour commencer, c'est 120 minutes.

0: Après la saison 1, la mariée fugitive vient enfin accompagnée de son amant et de nouveaux personnages intrigants ou en couleur pour vous faire vivre une nouvelle aventure dans les jardins de Mimi. C'est un BCR social en herbe, ralloi de contemporains, performances de danse soufie et d'autres surprises. C'est ce que nous promettent les noces du loup saison 2. C'est une expo de culture immersive que nous propose Mariem Benedetto à ne pas rater. Et ça sera libre pour tout le monde en dehors de tout paiement. Et ça sera avec Mariem Benedetto, saison 2 des Noces du Loup.
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C'était Bonobo avec Keto, morceau sorti en 2014 et qui a encore et toujours la même actualité. Alors on passe, en parlant d'actualité, aux journées théâtrales 77, c'est sa 12e édition. Alors c'est un rendez-vous dédié à la création contemporaine, à la transmission artistique et à l'accompagnement des jeunes talents portés par la production du même nom. L'école 77 est un projet culturel indépendant et cette année il s'ouvre à l'international et il va investir bien sûr l'espace de Cinéma d'Art Carthage et ce du 10 au 20 juin courant. Et il y aura des spectacles du monde entier, de beaucoup de pays, d'autres pays, quoi, Jordanie, Égypte. Il y aura entre autres aussi des workshops très intéressants, entre autres avec Semia Memi, et puis des échanges culturels et un partage d'expériences entre créateurs, donc amateurs de théâtre. Il y aura aussi plusieurs représentations de pièces, donc amateurs de théâtre, étudiants en théâtre et tous ceux qui sont un petit peu curieux, il ne faut pas rater ça, c'est du 10 au 20 juin à Madar Carthage. On continue avec Michael Kiwanuka, Money, suivi de Depeche Mode, Behind the Wheel.

Behind the Wheel, sorti en 1987, 39 ans, hein, dans leur album Music for the Masses. Behind the Wheel joue une double ambiguïté, c'est une métaphore, le chanteur abandonne les rênes pour tout devenir le passager de cet amour. Et on saute 20 ans plus tard avec Californication, les Red Hot Chili Peppers, qui grâce à Californication adoptent un regard beaucoup plus cynique. C'est une critique d'Hollywood, de la superficialité et du star system capitaliste. Dans ce morceau, c'est la société marchande qui est derrière les volants. On écoute Californication suivi de The Verve, The Drugs Don't Work.

Veuve avec leur chanteur mythique Richard Ashcroft. C'était en 1999, un an avant, alors que le rock britannique commence à s'essouffler, la vraie révolution gronde dans les sous-sols de Bristol avec Massive Attack, qui publie à l'époque son chef-d'œuvre absolu, l'album Mezzanine, un disque sombre, poisseux, claustrophobe, mais aussi avec une vision de l'avenir, avec le morceau qu'on va écouter tout de suite, Dissolve Girl. C'est la bande-son exacte du détachement, la chanson d'une génération qui commence à se dissoudre dans le monde virtuel, à s'isoler dans sa chambre. Dissolve Girl, suivi de Le Vide par Moby.

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2: Bonsoir à tous. Près de 4500 migrants en situation irrégulière ont regagné leur pays d'origine dans le cadre du programme national de retour volontaire. Un bilan marqué par une nette accélération des départs cette semaine. Le porte-parole de la garde nationale, Hossein Medine Jbebli, a annoncé ce samedi que 420 personnes ont rejoint les points de regroupement à Al-Amra, à Sfax, pour cette seule semaine, dont un dernier contingent de plus de 210 ressortissants subsahariens transférés aujourd'hui depuis Tunis, Nabeul et Sousse. Le coup d'envoi de la correction du baccalauréat est officiellement donné sur le terrain. Le ministre de l'Éducation, Nourdine Nouri, s'est rendu ce samedi à Sliana pour inspecter les centres de correction et de collecte et de distribution des copies de cette session principale. Nourdine Nouri a insisté sur l'amélioration des conditions d'accueil des équipes, tout en réaffirmant l'impératif absolu de garantir la transparence, l'intégrité et l'égalité des chances pour préserver la crédibilité du diplôme national. À l'occasion de la Journée mondiale et nationale de l'environnement, le Forum tunisien pour les droits économiques et sociaux a publié ce samedi un rapport soulignant l'évolution remarquable des mouvements écologiques dans le pays. Le FT2S révèle que les enjeux environnementaux ont représenté 8% de l'ensemble des mouvements sociaux recensés en 2025, soit 427 actions de protestation, ciblant principalement la pollution industrielle et la gestion des déchets ménagers. Dans le monde, le commandement militaire américain pour le Moyen-Orient a annoncé avoir intercepté plusieurs missiles balistiques et drones de combat iraniens. Selon le communiqué officiel, l'Iran a tiré 7 missiles en direction du Koweït et du Bahreïn, tandis que 4 drones d'attaque ciblant le détroit d'Hormuz ont été abattus par les forces américaines. Football, une lourde défaite et un sérieux rappel à l'ordre pour les Aigles de Carthage à l'approche de la Coupe du Monde. L'équipe nationale s'est inclinée 5-0 face à la Belgique ce samedi après-midi sur la pelouse du stade Roi Baudouin à Bruxelles pour son ultime match de préparation. À l'issue de cette rencontre, le sélectionneur national Sabri Lamouchi a qualifié la performance de ses joueurs d'absolument inadmissible. C'est la fin de ce flash. Prochain rendez-vous à 19h.
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18h05 minutes, on entame la deuxième heure de notre tour de midi, de notre 120 minutes, c'est un lapsus, c'est Pavlov quoi. Et vous êtes en compagnie de Emina Azos derrière le micro et des bisides à la réalisation. Et si vous venez de nous rejoindre, si vous nous écoutez en ce moment en faisant la vaisselle, peut-être en conduisant ou en faisant semblant de travailler sur votre ordinateur, pour avoir la paix. J'ai une question pour vous. Est-ce que vous vous souvenez de la dernière fois où vous avez regardé une vidéo internet qui durait plus de 30 secondes sans scroller? C'est non, non, bien sûr que non. Enfin, non, relativement, et ça dépend des gens, mais massivement, non. C'est normal, bienvenue en 2026, l'époque où notre temps d'attention, officiellement, selon les scientifiques, est devenu plus court que celui d'un poisson rouge sans caféine. Et c'est précisément ça qui dicte les dernières tendances du web. Aujourd'hui, on parle du règne du snack content, comme on l'appelle. En anglais, c'est la grande tendance, c'est ce qui fait qu'Internet est devenu un immense buffet à volonté, où on ne prend que des micro-bouchées. Aujourd'hui, si une info tient, pas dans un format vertical de 15 secondes, avec des sous-titres qui clignotent, elle n'existe pas. J'ai déjà dépassé les 15 secondes, il faut qu'on passe à la musique. Underworld, Born Sleepy, suivi d'un grand classique, The Rolling Stones, Painted Black.

0: 18h14, on va parler de l'inversion des rôles. Bon, on va pas se mentir, quand le mois de juin arrive en Tunisie d'habitude, on commence déjà à négocier les horaires de sieste avec notre patron, à chercher le niveau d'eau dans les climatiseurs, le gaz, et on attend juillet avec impatience. Sauf que cette année, regardez un peu la météo chez nos voisins du Nord en Europe. Ils sont en train de fondre sur place à 43 degrés à Paris ou à Berlin. Aïe, aïe, aïe, on a du mal à imaginer avec toutes leurs infrastructures qui ne sont pas du tout adaptées à la chaleur et aussi leurs réflexes. Donc à Paris ou à Berlin, sans volet roulant et sans aucune culture de la canicule. Pendant ce temps-là, à Tunis, on se prend un petit 28 degrés, hyper respirant, on est tellement bien qu'on hésite presque à remettre un petit gilet le soir, presque, j'exagère. Hein. Oui, messieurs et mesdames, le monde tourne à travers, de travers. Allez, on passe de l'électro, des premières 1h15 vers, on revient vers le rock quand même, hein. The Smashing Pumpkins. Bullet with butterfly wings suivi. Allez, Lou Reed, Perfect Day.
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Il y a des morceaux qui appartiennent définitivement à l'histoire de la pop culture. Perfect Day de Lou Reed en fait partie. Et on revient vers une question, le morceau d'après. Where is my mind? Où est ma tête? Où est mon cerveau? Immédiatement, vous pensez à la fin apocalyptique du film Fight Club, aux guitares brutes des Pixies et à ce cri de liberté de 1988. C'est un hymne générationnel intouchable. Enfin, intouchable. En 2018, le producteur d'Atlanta, Unlike Pluto, s'est attaqué à ce monument et oublié l'ambiance grunge et lo-fi d'origine. Il a pris la chanson, l'a dépouillée de ses guitares pour la plonger dans une cuve électronique lourde, on dirait même poisseuse et saturée. Unlike Pluto, Where is My Mind, suivi d'un autre grand classique, Björk, avec Human Behavior. On se retrouve tout de suite.

0: C'était le tube qui a fait connaître Björk sur l'international. C'était Human Behavior. Et sinon, une question à vous poser. Vous vous rappelez les dictées de Pivot qui passaient sur France 2 à l'époque? Ça continue. Et ça continue partout dans la francophonie. Et d'ailleurs aussi en Tunisie, c'est en ce moment hein, que ça se joue. Il y a les jeunes, les moins jeunes qui sont là pour passer ce test, mais par plaisir, hein, par plaisir. Et nous avons au téléphone notre cher journaliste Madi Kanta, oui, qui est sur place et qui va nous parler de cet événement. Madi, bonjour.
1: Oui, bonjour Amina, ça va?
0: Très très bien, et vous?
1: Oui, super. Ça se passe très très bien. Donc ici à la FNAC La Marsa, donc la culture de l'écrit reprend ses droits à La Marsa. Aujourd'hui, samedi 6 juin 2026, la FNAC organise la deuxième édition de sa grande dictée, un rendez-vous qui mêle pédagogie, plaisir de la langue française et convivialité.
0: Ah bah c'est génial. Et donc il y a beaucoup de gens qui sont là?
1: Oui, je suis encore là. Pensez comme un moment ouvert à tous. Cette dictée réunit élèves, étudiants et adultes autour d'un même défi, celui de l'orthographe et de la maîtrise de la langue française. Alors, dans une ambiance à la fois studieuse et détendue, les participants se prêtent au jeu d'un texte lu en direct où attention, écoute et précision sont essentielles. Alors, au-delà de l'exercice scolaire, l'événement se veut surtout un espace de partage intergénérationnel. Il permet de valoriser la langue française tout en redonnant à la dictée une dimension ludique et collective, loin des salles donc de classe traditionnelles. Alors, organisée à la FNAC La Marsa, cette initiative s'inscrit dans la volonté de l'enseigne de faire de ces espaces des lieux de vie culturelle, accueillant régulièrement rencontres littéraires, ateliers et animations éducatives. Alors, cette deuxième édition confirme ainsi le succès d'un concept simple mais très efficace, hein. Transformer la dictée en événement culturel fédérateur où la langue devient un terrain de jeu et de transmission. En tous les cas, il y a du monde hein, aujourd'hui, hein.
0: C'est-à-dire, il y a du monde, allez, combien à peu près? Une centaine
1: Non, disons à peu près 200, même plus, hein.
0: Ah, ben c'est génial, ça veut
1: Oui,
0: dire que voilà l'amour
1: voire
0: de.
1: 300 personnes, oui, entre jeunes et adultes, hein.
0: Et c'est entre quel âge à peu près?
1: Les âges, donc, c'est à partir de 7 ans, hein.
0: Ah,
1: Oui,
0: d'accord, quand même,
1: il y a
0: avec le
1: déjà
0: même
1: 4 ans,
0: texte.
1: oui. Et en plus, la dictée, c'est plusieurs niveaux. Donc, il y a la dictée, donc, niveau 1, 2, 3, 4. Donc, c'est valable pour tout le monde, hein, tous les niveaux.
0: Bah écoutez, Mandy, merci beaucoup hein, de nous tenir au courant de cet événement
1: Je t'en prie,
0: culturel.
1: Amina.
0: On vous retrouve
1: Merci
0: demain sur nos ondes.
1: sur les ondes RTTI. Allez, au revoir.
0: Au revoir, merci beaucoup. On continue en musique avec Moderate, More Love.

Voyage, voyage de Desireless avec une très belle remix. On continue avec d'autres classiques remixés. On passe à Arcade Fire, I Love Her Shadow, suivi de No Mercy Missing.

On entame maintenant à 18h52 la toute dernière ligne droite musicale. On replonge en 1998 à l'époque de Brian Molko et sa bande qui bouscule le rock mondial avec un titre vénéneux et entêtant, Pure Morning. Un morceau tellement magnétique que le grand David Bowie a voulu chanter avec Brian Molko en duo. Le regretté Duke Blanc on va d'ailleurs devenir le parrain de Placebo, scellant une amitié légendaire sur scène. C'est l'ADN de la provocation chic et de l'androgynie rock. Ça sera l'avant-dernier morceau Pure No Morning avec David Bowie. Et après, on passe du matin pur de Placebo vers les ambres de la nuit. C'est le sorcier danois Trent Moller qui prend la suite. Il est 18h53, il ne me reste plus qu'à vous dire à vendredi prochain dans le tour de midi de 11h à 13h30. C'était Emina Zouz derrière le micro avec Wade Bizid, mon acolyte à la réalisation. Merci pour votre écoute et restez branchés sur RTCI.

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2: Le journal de 19h sur les ondes de RTCI, bonsoir à toutes et à tous, au sommaire de cette édition. Baccalauréat 2026, le ministre de l'Éducation en visite de suivi à Sélienne pour le coup d'envoi officiel de l'opération de correction de la session principale. Accélération des retours volontaires, plus de 400 migrants en situation irrégulière regroupés à Sfax cette semaine en vue de leur rapatriement. Cash et inflation, près de 20% de la masse monétaire encore en circulation sous forme de liquidité. Les experts pressent le gouvernement d'agir. Dans le monde, la trêve reste fragile au Liban. Deux officiers et un soldat de l'armée libanaise tués ce samedi dans une attaque sioniste. Enfin météo, des cellules orageuses attendues ce soir. Mesdames et messieurs, bonsoir. Le coup d'envoi de la correction du baccalauréat 2026 est officiellement donné sur le terrain. Le ministre de l'Éducation, Nourdine Nouri, s'est rendu ce samedi à Sélienne pour inspecter les centres de correction et de collecte des copies de cette session principale. Nourdine Nouri a insisté sur l'amélioration des conditions d'accueil des équipes, tout en réaffirmant l'impératif de garantir la transparence, l'intégrité et l'égalité des chances pour préserver la crédibilité du diplôme national. Toujours dans le volet éducatif, le ministre de l'Emploi, Riyad Chaoued, a annoncé ce samedi, lors d'une visite au siège de l'Agence tunisienne de la formation professionnelle, le déploiement d'une nouvelle stratégie visant à absorber l'ensemble des demandes d'apprentissage en orientant les candidats vers les besoins réels du marché de l'emploi. Ce plan de modernisation repose sur la mise à jour des programmes et l'introduction de la formation à distance. Le ministre a également insisté sur le développement de l'esprit d'entreprise chez les jeunes pour faire émerger une nouvelle génération de porteurs de projets innovants. Autre dossier suivi de près par les autorités, près de 4500 migrants en situation irrégulière ont regagné leur pays d'origine dans le cadre du programme national de retour volontaire, un bilan marqué par une nette accélération des départs cette semaine. Le porte-parole de la garde nationale, Hosseimeddine Jbebli, a annoncé aujourd'hui que 420 personnes ont rejoint le point de regroupement de l'Amr à Sfax pour cette semaine, dont un dernier contingent de plus de 210 ressortissants subsahariens transférés depuis Tunis, Nabeul et Sousse. Ce programme, mené par le ministère de l'Intérieur en coordination avec le Croissant Rouge tunisien et les représentants diplomatiques, s'appuie sur la simplification des formalités administratives de rapatriement et sur un renforcement des dispositifs de surveillance frontalière. Dans la page économique, près de 20% de la masse monétaire tunisienne circule sous forme de cash hors du circuit bancaire, un ratio record et inquiétant, alors même que la Banque centrale a déployé la réglementation nécessaire pour le décashing. L'augmentation incessante du volume du cash dans les transactions quotidiennes risque d'alimenter davantage la spirale inflationniste. Les experts appellent le gouvernement à passer à la vitesse supérieure en imposant la numérisation afin d'ancrer les pratiques de paiement digital auprès des citoyens et de réduire la circulation du liquide. On écoute l'éclairage de l'économiste Moaz Hadiden au micro de Zain Fers.
3: Dans chaque économie, plus il y a du cash, plus il y a moins de transparence dans les transactions financières, il y a plus de marchés parallèles, moins de recettes fiscales pour l'État, peut-être il y a aussi le risque de blanchiment d'argent, c'est tout cela ensemble qui représente le risque d'une forte hausse des moyens de paiement en cash par rapport à l'ensemble des moyens de paiement. Aujourd'hui, le cash, c'est presque 20% de toute la masse monétaire et c'est un des ratios les plus élevés dans le monde. Nous, on a fait une politique pour combattre cela et une orientation vers l'inclusion financière et le décaching, le digital, le mobile payment. Certes, c'était pas, peut-être on aurait pu voir un chiffre plus élevé, mais globalement, c'est ça les risques pour toute économie. La Banque centrale, elle a fait un grand effort à ce niveau-là. L'infrastructure, elle existe, le cadre réglementaire existe. Je crois que c'est le rôle du gouvernement d'exiger de plus en plus que des transactions ne peuvent se faire qu'à condition qu'ils soient subordonnées, que le paiement soit digitalisé. C'est la seule et unique solution. Il faut y aller petit à petit et commencer par l'administration publique qui doit dans plusieurs cas exiger un paiement par un moyen autre que le cash.
2: Impact économique contrasté après les pluies torrentielles de janvier dernier. L'Institut arabe des chefs d'entreprise vient de publier une note d'analyse révélant que l'épisode pluviométrique extrême survenu du 19 au 21 janvier 2026 dans le nord-est et le centre-est du pays a engendré des répercussions à double tranchant. D'un côté, des précipitations exceptionnelles, représentant une opportunité majeure pour la sécurité hydrique et agricole du pays en reconstituant les réserves des barrages et des nappes phréatiques après des années de sécheresse chronique. D'un autre côté, le rapport recense les pertes matérielles, les intempéries ayant endommagé des infrastructures routières sur 128 sites, ainsi que des installations agricoles, ce qui nécessite d'importants coûts de réparation pour les collectivités. La conscience écologique gagne du terrain au cœur des revendications citoyennes. À l'occasion de la célébration hier de la Journée mondiale et nationale de l'environnement, le Forum tunisien pour les droits économiques et sociaux a publié ce samedi un rapport soulignant l'évolution remarquable des mouvements écologiques. Le FT2S révèle que les enjeux environnementaux ont représenté 8% de l'ensemble des mouvements sociaux enregistrés en 2025, soit 427 actions de protestation ciblant principalement la pollution industrielle et la gestion des déchets ménagers. L'organisation critique les répercussions du ministère ou les réponses du ministère de l'Environnement, jugées partielles et limitées à une gestion ponctuelle des crises, et appelle à l'adoption de politiques globales pour remédier aux problématiques structurelles profondes du secteur. Le volet social maintenant, vers une quasi-stagnation de la population tunisienne et un vieillissement accéléré à l'horizon 2054. L'Institut national de la statistique vient de publier de nouvelles projections indiquant que la Tunisie se dirige vers une croissance démographique très faible. Ce phénomène s'explique par la baisse continue de la fécondité et une augmentation rapide de la part des personnes âgées de 60 ans et plus, ce qui posera des défis importants pour les politiques de santé et de protection sociale. L'étude met toutefois en évidence une fenêtre démographique pour la période 2030-2045, caractérisée par une reprise limitée des naissances, à condition que le pays parvienne à offrir des conditions socio-économiques favorables aux jeunes générations. Dans la page santé, les tumeurs solides représentent la grande majorité des cancers pédiatriques en Tunisie, selon une étude scientifique récente. Publiée par la Revue médicale tunisienne, ce travail de recherche mené sur 10 ans à l'hôpital d'enfants Bchir Hamza de Tunis révèle que 81% des pathologies diagnostiquées chez l'enfant sont des tumeurs solides, au premier rang desquelles figurent les cancers du système nerveux et du rein. Si l'étude met en avant des taux de survie encourageants à 5 ans, elle souligne également que l'éloignement géographique des centres de soins de plus de 100 km constitue un facteur aggravant pour ces jeunes patients. Les chercheurs préconisent un renforcement de l'organisation des services d'oncologie ainsi que la création d'un registre national du cancer afin d'optimiser le diagnostic précoce. L'hôpital universitaire Hossein Bouzaïen à Gafsa renforce ses capacités de prise en charge. Un service dédié à l'addictologie et au sévrage a officiellement ouvert ses portes au milieu de cette semaine. L'inauguration marque le lancement d'une structure clé pour répondre aux besoins médico-sociaux de la population locale. Le câble avec notre correspondant Lardersuit.
4: Il est temps de répondre aux besoins urgents éprouvés par la population de la région, des familles en détresse et en désarroi, impuissantes et désarmées face à une progéniture vulnérable, menacée de perdition et de débauche. L'ouverture de ce service s'est déroulée sans tapage et sans bruit pour éviter d'éventuels envahissements massifs et déchaînements incontrôlés des populations délinquantes aux comportements imprévisibles et redoutés. Un staff constitué d'addictologues, de psychiatres et d'assistantes sociales assurera le tri des patients, des séances d'écoute, des cures d'intoxication et le suivi. Dans cette région, la pathologie de dépendance au grappa, un alcool frelaté à base de l'aigmi, et la dépendance aux substances hallucinogènes et amphétamines font des ravages dans les rangs de la jeunesse. Les familles, les associations et la société civile sont appelés à rejoindre les responsables de la santé publique pour assurer des campagnes de sensibilisation et entreprendre une mission noble et

0: pour tenter de consolider la trêve théoriquement en vigueur depuis le 17 avril. Sur le terrain, l'agression se poursuit avec de nouveaux ordres d'évacuation émis par les forces de l'entité sioniste dans le sud et l'est du Liban, où le bilan officiel des autorités libanaises dépasse désormais les 3560 martyrs et plus d'1 million de déplacés. Le commandement militaire américain pour le Moyen-Orient a annoncé avoir intercepté plusieurs missiles balistiques et drones de combat iraniens. Selon le communiqué officiel, l'Iran a tiré aujourd'hui 7 missiles en direction du Koweït et du Bahreïn, tandis que 4 drones d'attaque ciblant le détroit d'Ormuz ont été abattus par les forces américaines. En riposte, l'armée américaine a mené des frappes ciblées contre des sites des radars côtiers iraniens à Karouk et sur l'île de Qisham. Dans l'actualité sportive, une lourde défaite et un sérieux rappel à l'ordre pour les Aigles de Carthage à l'approche de la Coupe du Monde. L'équipe nationale s'est inclinée 5-0 face à la Belgique ce samedi après-midi sur la pelouse du stade Roi Baudouin à Bruxelles pour son ultime match de préparation. À l'issue de la rencontre, le sélectionneur national Sabri Lamouchi a qualifié la performance de ses joueurs d'absolument inadmissible, assumant l'échec global de ses choix tactiques et de ses remplacements lors de la conférence de presse. Ce revers impose une remobilisation immédiate et relecture du staff et de l'effectif avant leur entrée en lice officielle dans la compétition, programmé le 15 juin prochain à Monterrey face à la Suède. Handball, Karim Hleli reconduit à la tête de la fédération pour les 4 prochaines années. Sa liste a largement remporté le suffrage lors de l'Assemblée générale élective de la FTH organisée ce samedi à Hammamet. Cette victoire permet à l'équipe de Karim Hleli de prendre immédiatement les rênes de l'instance fédérale pour le mandat 2026-2030. Les prévisions météo avant de vous quitter. Le temps sera marqué par le développement de cellules orageuses accompagnées de pluie sur les hauteurs de l'ouest, du nord et du centre, avant de laisser place à un ciel partiellement nuageux sur l'ensemble du pays. Au sud, la prudence est de rigueur puisque des vents d'est forts provoquent des tourbillons de sable, réduisant sensiblement la visibilité, tandis que le vent soufflera de faible à modéré sur le reste des régions. Côté température, les maximales seront comprises ce soir entre 20 et 25 degrés sur le nord, les côtes et les hauteurs entre 26 et 30 degrés ailleurs et atteindront jusqu'à 36 degrés à l'extrême sud du pays. Ce journal touche à sa fin, un bref rappel de ses titres. Baccalauréat 2026, le ministre de l'Éducation en visite de suivi à Sélienne pour le coup d'envoi officiel de l'opération de correction de la session principale. Accélération des retours volontaires, plus de 400 migrants en situation irrégulière regroupés à Sfax cette semaine en vue de leur rapatriement. Cash et inflation, près de 20% de la masse monétaire encore en circulation sous forme de liquidités. Les experts pressent le gouvernement d'agir. C'est la fin de cette édition. Merci de l'avoir suivi. C'était Faisal Hleli à la technique et Ziad Mahjoub au micro. Bonne suite de programme sur les ondes de RTCI.
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2: Bonsoir à tous. Coup d'envoi de la correction des épreuves du baccalauréat 2026. Le ministre de l'Éducation s'est rendu ce samedi à Seliana pour inspecter les centres de correction des copies de cette session principale. Le responsable a souligné l'impératif de garantir la transparence et l'égalité des chances pour préserver la crédibilité de ce diplôme national. Le ministère de l'Emploi mise sur une nouvelle stratégie pour absorber l'ensemble des demandes d'apprentissage. Le ministre Riyad Chaoued a annoncé aujourd'hui un plan de modernisation basé sur la mise à jour des programmes et l'introduction de la formation à distance. Accélération des départs cette semaine dans le cadre du programme national de retour volontaire des migrants en situation irrégulière. Le porte-parole de la garde nationale a annoncé aujourd'hui que 420 personnes ont rejoint le point de regroupement de l'Amr Asfax, portant le bilan global à près de 4500 rapatriements. À l'occasion de la journée de l'environnement, le Forum tunisien pour les droits économiques et sociaux a indiqué ce samedi que les enjeux environnementaux ont représenté 8% des mouvements sociaux en 2025. Face à ces 427 actions de protestation ciblant notamment la pollution et la gestion des déchets, le FT2S appelle à l'adoption de programmes ou de politiques globales pour remédier aux problématiques structurelles du secteur. Dans le monde, le président libanais Joseph Aoun a fermement dénoncé ce samedi les attaques sionistes incessantes suite à une frappe aérienne survenue aujourd'hui dans le sud du pays. Le bombardement a ciblé un véhicule militaire entraînant la mort de 2 officiers et d'un soldat de l'armée libanaise. Le commandement militaire américain pour le Moyen-Orient a annoncé avoir intercepté plusieurs missiles balistiques et drones de combat iraniens. L'Iran a tiré 7 missiles en direction du Koweït et du Bahreïn, tandis que 4 drones d'attaque ciblant le détroit d'Hormuz ont été abattus par les forces américaines. Et l'on termine par la page sportive. Une lourde défaite et un sérieux rappel à l'ordre pour les Aigles de Carthage. À l'approche de la Coupe du Monde, l'équipe nationale de football s'est inclinée 5-0 face à la Belgique ce samedi après-midi à Bruxelles pour son ultime match de préparation, une défaite qui intervient quelques jours avant l'entrée en lice officielle le 15 juin prochain face à la Suède. Voilà pour ce flash de 20h, merci pour votre fidélité et excellente soirée sur les ondes de RTCI.
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